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2: Ah.
1: Vous voulez une histoire sur Elvis? 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
1: Vous connaissez Junior Parker?
0: Non, madame.
1: Non, j'en étais sûre. Eh bien, Elvis leur a volé leur musique. Il les payait $10 pour leur musique et il a fait pareil avec les autres musiciens noirs. Voilà ce que je pense d'Elvis.
0: Intéressant, ça colle avec ma théorie et je crois que c'était pas Elvis, je crois que c'était son frère jumeau.
1: Oh, bah alors dans ce cas-là, c'est pas grave, hein.
3: Qui

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L'instigateur du système ne doit pas être un plaisantin. 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
3: 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Et on en connaît quelques-unes, fillettes comme ça, parce que tout simplement, parfois il y en a qui viennent nous voir à nos concerts. Je ne pourrais pas vous imaginer qu'on a un public qui soit exclusivement composé d'institutrices lesbiennes centre-gauche. Et donc, il y en a une qu'on connaît plus particulièrement qui s'appelle Charlotte. Et Charlotte, quand vous la voyez comme ça dans toute l'innocence de sa jeunesse, vous dites, mais quel monde va-t-on laisser aux enfants de demain ? Puis quand vous l'entendez parler, vous dites « Mais quels enfants va-t-on laisser au monde de demain ?»

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caca. Ça y est, la relève par terre. Je m'en doutais. Quand ça la prend, vous savez, elle peut pas résister à la position horizontale. Oh, regardez-la.

Elle aime bien, par exemple, que je l'appelle mon petit lapin. L'autre jour, par inadvertance, je l'ai appelé mon lièvre. Ce fut néfaste. Je suis pas toujours à ce que je fais. Je suis tourné.

toi. Bon, remarquez que je m'en fais pas, je sais que c'est tous les mercredis, après c'est lessive. Parce que la lessive, c'est la fatigue, hein, et tout le monde sait que la fatigue, c'est propice à tout ça. Hein. Alors, vous comprenez?

0: viens, je vais te faire pousser. Oh, viens. Ne conteste pas.
1: Je me sens déjà tout lessivé. Écoutez-la. Oh ben. Ah, vous savez, c'est pas rien.

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Bonjour, bonjour, Yves au micro pour une nouvelle émission de 24 notes secondes qui ne dérogera pas à sa tradition, c'est comme ça, et qui vous rappellera donc, ou qui vous apprendra, dans ce cas, bienvenue, welcome, tout ce genre de choses, que 24 notes secondes est une émission consacrée à la musique de film, à cet art si particulier qui consiste à illustrer de manière sonore et musicale les petites images qui bougent, et ce jour, ô combien elles vont bouger les petites images, puisque nous allons consacrer notre émission aux films d'animation dont la musique est composée par Michael Giacchino, né le 10 octobre 1967, mais à en juger par sa filmographie, on jugerait que le gars, il a déjà 100 ans, puisqu'il a composé la musique d'un nombre considérable de jeux vidéo, puisqu'il vient du jeu vidéo Call of Duty, Medal of Honor, ce genre de choses que jouent les garçons qui n'ont pas d'autre chose à faire. Et ensuite, eh bien, il passe au cinéma, déjà aux séries, on le verra dans des séries aussi fameuses qu'Alias, Lost ou Fringe, moi j'aime bien Fringe, et puis aussi après on le verra au cinéma où il sera notamment le collaborateur de J.J. Abrams pour Mission Impossible 3, qui était plutôt bien, Star Trek et Super 8, hommage à Steven Spielberg, qui était bien aussi, mais ce jour, c'est au film d'animation qu'on va s'intéresser, et du coup, on va écouter un extrait de la bande originale de Zootopia, un film sorti en 2017 et dont le 2 vient de sortir et de cartonner absolument partout dans le monde. J'avoue que je n'ai pas vu le 2, mais pour qu'on, ça me paraît justifié en regard du 1 Zootopie qui renouvelle dans le genre du film d'animation à la fois la comédie policière et le body movie. Vous savez, ces films dans lesquels on met en appariement deux personnages plutôt, et deux acteurs ou actrices même souvent qui n'ont rien à voir, qui évidemment au début se détestent et puis à la fin finissent par s'entendre. Eh bien, ça marche aussi pour les films d'animation, en l'espèce pour une intrépide lapine nommée Judy Hopps et pour un renard escroc, ça c'est pas très sympa hein, de faire passer les renards pour des escrocs, c'est sympa hein, les renards, interprété par Nick Wilde, enfin plutôt le personnage s'appelle Nick Wilde, pardonnez-moi, et qui enquête sur la disparition d'une loutre hein, et vont évidemment percer des mystères absolument insondables. C'est très drôle, il y a plein de mammifères anthropomorphes, il y a des paresseux qui jouent le rôle de fonctionnaires, alors ça non plus, c'est pas très gentil, mais par contre, c'est irrésistiblement drôle. Allez, on écoute un extrait de la bande originale de Zootopie, ou Zootopia au Québec, dans 24 notes secondes, pour Michael Giacchino.

ce pourrait être John Lennon dans son ashram quelque part dans les années 70. Eh bien non, c'est Michael Giacchino avec tabla et sitar, s'il vous plaît, enfin synthétique sans doute, dans un extrait de la bande originale de Zootopie, le 135e long métrage d'animation des studios Disney. Disney, ils sont très rigoureux, les gars, donc je vous le dis, c'est le 135e Zootopie, une vraie réussite du film d'animation, un film très drôle, très varié, très enlevé, et avec une suite qui apparemment ne l'est pas moins ce jour. Donc Michael Giacchino et le film d'animation, et on va écouter un extrait d'un film qui lui est le 133e long métrage d'animation des studios Disney et le 15e long métrage de Pixar, puisque même si au départ on doutait un peu de la fusion de ces deux-là, eh bien Disney et Pixar, qui étaient pourtant si différents dans leur esprit et dans leur travail d'animation, ont fini par s'associer, argent aidant, j'imagine, et ma foi, eh bien, avec des réussites, puisqu'on va écouter un extrait de la bande originale d'un film, alors je vais essayer de suivre, qui en anglais s'appelle Inside Out, donc je dirais dehors, dedans, qui en québécois s'appelle Sans Dessus, Dessous, et qui en français s'appelle Vice Versa. Alors essayez de comprendre un peu, c'est l'histoire de Riley, une petite fille dans le Minnesota, et en fait on est dans sa tête, et dans sa tête il y a 5 émotions de base, qui sont apparemment celles de tout être humain, la joie, la tristesse, la peur, le dégoût, et la colère, et qui évidemment se dispute pour accompagner la jeune Riley dans sa marche un peu forcée vers l'adolescence. C'est irrésistiblement drôle, là encore, et puisque évidemment chacun tire la pauvre Riley de son côté, la joie, ah, tout va bien, la tristesse, mais non, tout va mal, etc., etc. On s'amuse beaucoup, là encore, gros succès, et là encore, je pense que je l'avais déjà dit pour Zootopie, Oscar en 2017, Vice Versa, Inside Out, comme vous voulez, Oscar en 2016, hein, puisque là, on ne respecte pas l'ordre chronologique. La musique, Michael Giacchino, vous l'aurez compris. L'émission, 24 secondes.

Un extrait de la bande originale en français de Vice Versa, un film d'animation de Pete Docter et Ronnie Del Carmen. Alors pour ceux et celles qui ont vu le film, on croit entendre les petites bulles, billes, en fait des orbes

Bien sûr, on va retourner un peu en arrière, hein, pas de souci chronologique ce jour, pour un film qui reproduit là encore la même mésaventure sur les titres, puisqu'en anglais ça s'appelle The Incredibles, en québécois ça s'appelle Les Incroyables, pareil la traduction à peu près exacte de The Incredibles, et en français, allez savoir pourquoi, Les Indestructibles, sorti en 2018, qui là encore remporte l'Oscar du meilleur film d'animation, non pas en 2018, pardonnez-moi, c'est la suite qui est sortie en 2018, qui en 2005 remporte l'Oscar du meilleur film d'animation. Il faut dire qu'aux manettes, il y a Brad Bird, qu'on va retrouver tout à l'heure pour un de mes films préférés, et qui était le réalisateur du Géant de Fer, un film d'animation qui n'avait pas connu un grand succès, mais qui par contre avait été largement remarqué par les studios, en l'espèce par le studio Pixar, puisque c'était encore un film Pixar, le sixième, si vous voulez tout savoir. Une histoire de super-héros, alors très très frénétique, peu fatigante si on veut mon avis, et donc la suite là encore est sortie le 4 juillet 2018 et présente la particularité de commencer exactement là où le précédent film 14 ans plus tôt se terminait, et c'est à peu près la même histoire. Allez, on écoute un extrait de la bande originale de Michael Giacchino, Les Industries Go qui courent, incroyable, on ne sait pas trop, mais le tout dans 24 secondes.

Une pincée de James Bond, une plus grosse pincée de John Barry et une grosse louche, pardonnez-moi, de Lalo Schifrin pour un extrait de la bande originale signée Michael Gay.

Tarantino. Des Indestructibles, un film sorti en 2005, un film signé de Brad Bird. Et j'aime beaucoup, en fait, c'est toujours la fantaisie de Michael Giacchino, qui d'ailleurs, et c'est assez étonnant, s'exerce aussi bien dans les films de science-fiction un peu sérieux, comme Star Trek et autres, que, évidemment, encore plus dans ses films d'animation. Et l'homme est passé orfèvre dans un genre difficile, parce que la composition musicale pour les films d'animation, qui doit souvent être au cordeau par rapport aux effets qu'on voit à l'écran, eh bien c'est un exercice difficile, un art si particulier, comme je le répète à chaque fois, au début de 24 notes secondes. Bienvenue si vous sortez de la douche. On va écouter maintenant un extrait d'un long métrage sorti en 2009, qui évidemment obtint l'Oscar du meilleur film d'animation, c'est presque habituel, mais je ne les ai pas choisis pour ça, hein, malgré tout. Ça s'appelle Là-haut, il est à nouveau signé de Pete Docter et de Bob Peterson. C'est l'histoire d'un vieux monsieur qui vient de perdre sa femme, ce qui est bien triste, et qui décide de réaliser son dernier vœu. Et pour le faire, eh bien, il attache des ballons à sa maison, et sa maison, elle s'envole vers l'Amérique du Sud. C'est pas beau, sauf qu'il a amené avec lui un petit garçon grincheux, alors là encore, un peu façon buddy movie. Enfin, le garçon n'est pas grincheux, pardonnez-moi, c'est le vieillard qu'il est par rapport à l'enfant au début, évidemment. À la fin, ils s'entendent, là-haut, c'est délicieux. Et alors, ça présente la particularité que la version française est presque meilleure que la version américaine, puisque c'est Charles Aznavour lui-même qui interprète le rôle principal du vieux grincheux. Et ma foi, il est excellent. Il y a un de mes gags préférés dans le film, parce qu'à un moment, il rencontre un chien, et le vieillard dit « bonjour », et le chien dit « bonjour ». Voilà, c'est comme ça dans les films d'animation. Et évidemment, la musique, elle est signée de Michael Giacchino. Le film s'appelle en anglais « Hop ». C'est tout dire. Et en français, là-haut. En français, on ne pouvait pas faire plus court que là-haut. Allez, on écoute un extrait de sa bande originale. Là-haut, dans 24 notes secondes.

Ah bah oui, ça finit comme ça. Hein. Je vous l'avais dit, souvent, le montage, il est cut dans les films d'animation. Un extrait de la bande originale de Hop Là-Haut, un film de 2009 signé de Pete Docter et de Bob Peterson. Alors, je vous ai dit qu'il avait eu l'Oscar du meilleur film d'animation, comme tous les films, en fait, dont nous écoutons les partitions dans cette émission, mais phénomène beaucoup plus rare, surtout pour un film d'animation. Il a aussi obtenu l'Oscar de la meilleure musique de film pour ce cher Michael Giacchino. Et on va se quitter en beauté, en fanfare, tout ce que vous voulez, avec un extrait d'un petit chef-d'œuvre. Il est dans ma top 10 des films, et pourtant Dieu sait que j'en ai vu. Ça s'appelle en anglais Ratatouille, et en français ça s'appelle Ratatouille tout simplement, c'est quand même beaucoup plus simple en français. Ratatouille, donc un film de ce cher Brad Bird, sorti en salle en 2007 et qui raconte l'histoire d'un petit rat. Alors à chaque fois que les gens s'extasient, si vous voulez tout savoir, sur la petite peluche de Rémi que j'ai sur mon sac à dos, dit ah c'est Ratatouille, mais non, ce n'est pas Ratatouille, le rat il s'appelle Rémi, je vous le rappelle. Il a un frère qui s'appelle Émile, en fait des frères et des sœurs, il en a 250, je ne sais plus combien. Ta maman est un peu dépassée, sa maman on ne la voit pas dans le film, c'est dire. Par contre, on voit son papa, une petite merveille, donc qui se passe à Paris, dans un restaurant qui est quand même largement inspiré de celui de Bocuse ou de quelques autres, et qui s'appelle Chez Gusto, et il y a des scènes absolument éblouissantes, irrésistibles vraiment. Si vous ne devez voir là encore qu'un seul film d'animation cette année, ben revoyez Ratatouille, on ne s'en lasse pas. Je crois que je l'ai vu 10 fois. Bah ouais, je l'ai vu 10 fois. Et puis il y a Ego à la fin, Anton Ego qui goûte de la ratatouille. Ça lui rappelle des souvenirs d'enfance. J'en pleure presque. Allez, on va plutôt écouter de la musique. C'est bien mieux pour rendre hommage et à des personnes qui peuvent faire des films pareils et à ceux qui les accompagnent. En l'espèce, donc, ce cher Michael Giacchino. Ratatouille. Non, Ratatouille. 24 secondes.

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0: Et avec cette introduction qui nous est très chère ici à Divergence, bienvenue à nouveau à Manche sur votre émission sur la danse, sur ceux qui dansent et qui ne dansent pas. Aujourd'hui, nous recevons Tatiana Ganosa. C'est bien prononcé ?
1: Oui, c'est ça.
0: Bonjour Tatiana.
1: Bonjour.
0: Je demanderai juste de te présenter et en quelques mots.
1: D'accord. Bon, moi, je m'appelle Tatiana Ganosa. Je suis directrice artistique de la compagnie Miracielo.
0: Miracielo.
1: Oui, c'est une compagnie de danse flamenco, mais pas que. Mm-hmm. Flamenco contemporain, surtout. Je suis arrivée en France en 2006. Je me suis installée à Montpellier. À ce moment-là, j'étais en train de faire mes études et... Ensuite, je suis partie à Séville en 2013 et depuis, je fais des allers-retours entre la France et l'Espagne. Et bon, aujourd'hui, je suis à nouveau installée à Montpellier.
0: À Montpellier.
1: Voilà, mais je continue encore à faire les allers-retours entre l'Espagne et la France pour le travail.
0: D'accord. Ouais. Et quelle est ta relation avec le Pérou ? Parce qu'on en avait parlé.
1: Oui, je suis péruvienne en fait, d'origine. Je suis née au Pérou, d'une maman péruvienne et d'un papa andalou.
0: Voilà. Ah oui, c'est vrai.
1: Oui, et c'est je vrai. Suis née à la ville de Trujillo. au nord de Lima, au nord de la capitale.
0: D'accord.
1: C'est la côte du Pacifique.
0: Voilà. Alors, parlons-en maintenant des différents pôles qui sont dans ta compagnie.
1: Oui, d'accord, ok. Pour te situer un petit peu, je t'explique. En fait, ma compagnie, elle est hébergée à Montpellier par l'association Flamenco Puro. Et dans cette association, en fait, il y a trois pôles. Il y a un pôle dédié à la transmission de la danse, où je suis enseignante. Et donc je dirige des ateliers réguliers, hebdomadaires en fait, mm-hmm. de danse flamenco traditionnelle, des danses flamenco contemporains et de flamindi. C'est la danse flamindi, c'est la méthode de danse que j'ai créée. Mm-hmm. C'est du flamenco pieds nus. Ensuite, dans le pôle de création artistique, il y a la compagnie. Mmh. La compagnie Miracielo, avec laquelle on développe différents projets de création artistique. Là, en ces moments, on reprend un projet qui m'était très cher, en fait, et que j'ai dû laisser pendant un certain temps dans les tiroirs, en fait.
0: Stand-by.
1: Voilà, donc on le reprend maintenant. C'est un projet qui s'appelle l'Orchiasticas. Et on a donc une résidence des créations prochainement... à la menuiserie, mm-hmm. on est soutenu par Mathilde Monnier pour cette semaine de résidence, oh. entre le 13 et le 18 juillet. Oui, c'est une super opportunité.
0: Ah, c'est cool.
1: Oui, c'est une super opportunité, on est très contents. Voilà, et donc du coup, ça nous a motivés pour reprendre carrément le projet. Donc ça, c'est pour te donner un exemple, mm-hmm. un petit aperçu de ce qu'on fait maintenant avec la compagnie, entre autres choses. Hein. Et après, il y a le pôle, c'est un nouveau pôle qui vient d'être créé, on va dire, dans l'association. Il existait déjà, mais maintenant on commence à le développer. C'est le pôle de médiation psychodynamique.
0: Ah oui, psychodynamique.
1: Oui,
0: alors.
1: avec un projet phare. Donc c'est un dispositif que j'ai créé qui s'appelle DanceArts. C'est la danse mouvement thérapie et la thérapie par le son. Appliquer en 5 déclinaisons différentes en fait pour différents publics. Uh-huh. Voilà, et on appelle le pôle de médiation pôle psychodynamique parce que en fait la danse mouvement thérapie, que c'est l'outil principal duquel on s'en sert, c'est en fait un outil psychothérapeutique. Uh-huh. Surtout. Voilà, et aujourd'hui en France, le concept d'art-thérapie commence à se développer seulement, alors que j'ai envie de dire partout en Europe et aux États-Unis, c'est quelque chose qui existe déjà, ça fait un bout de temps en fait. Mm-hmm. Donc pour te donner une idée, en Angleterre ou en Allemagne, la danse mouvement-thérapie, la DMT, que je pratique existe depuis les années 50, 1950, 1960 en fait. Donc du coup, le concept de danse mouvement thérapie, c'est quelque chose de très, très méconnu en France encore.
0: Oui, c'est vrai que...
1: Voilà, l'art thérapie, oui, ça commence à se faire connaître, mais voilà. On a décidé donc, de vu que l'espace commence à s'ouvrir et qu'il y a des possibilités de réflexion, d'entente avec des institutions en fait, qui sont dédiées, à, par exemple, aux activités médico-sociales ou psychosociales, en fait, on commence à développer notre pôle de médiation psychodynamique aussi avec ce dispositif.
0: D'accord. Et donc, dans ton travail des transmissions et d'enseignement, quels sont les pièges à éviter ? Quels sont les biais ou des choses qui sont, que tu enseignes et que tu évites que les gens, par exemple, rentrent dans une façon de faire qui ne te convient pas ou qui n'est pas adaptée à ce que...
1: Dans mon travail en tant qu'enseignante, tu veux dire ? Bon. Moi, je suis une prof comme celle que j'aurais toujours aimé avoir. Donc, j'ai un côté très ouvert. J'aime beaucoup laisser une place considérable à la liberté de chacun pour s'exprimer corporellement. Et je tiens à être très, très bienveillante. Au moment de corriger, au moment de montrer des exemples en fait à mes élèves, je suis très souvent devenue proche de mes élèves dans le sens où il y a des très bonnes amies à moi qui ont commencé la relation avec moi en tant qu'élève professeur. Et maintenant on est des super amis. Après je parle d'un public à 90% féminin, malheureusement
0: parce que
1: voilà, il y en a toujours, j'ai toujours des élèves hommes aussi, hein. Il y a des garçons qui viennent en cours et ça me fait très très plaisir. Évidemment, ce que je préférerais, c'est que ça soit 50-50% les deux populations, quoi. Mais voilà, et je des pièges en fait, je pense que quelque chose que j'évite en tout cas, c'est la monotonie. J'aime bien varier les choses, même si le flamenco c'est une discipline qui est très codée, où la technique est assez lourde, on va dire, parfois à porter, surtout quand on s'élance à vouloir se former vraiment là-dedans. J'essaye de varier des tracés, sélectives en fait, pour en train d'observer tout le temps les élèves pour éviter tomber dans cette monotonie ou même souvent je me retrouve face à des personnes qui sont très exigeantes avec elles-mêmes. Et donc j'essaye de justement donner cette place à la liberté d'expression pour adoucir un peu la tension de je dois absolument y arriver et le faire parfaitement. Je me retrouve souvent avec des personnes dans le monde du flamenco, dans la transmission en tout cas, des personnes qui veulent se former très sérieusement, qui sont très exigeantes avec elles-mêmes, tu vois. Donc j'essaye d'adoucir un peu cette tension, voilà.
0: Donc aussi, ce qu'on avait discuté en dehors de microphone, c'est désir et volonté d'uniformiser la musique vernaculaire des mots hindous, hébreux.
1: D'accord, ok, oui, on avait discuté la dernière fois par rapport aux origines du flamenco, en fait, je pense.
0: Ah voilà, c'était ça, c'était que c'est les katak, c'est ça ?
1: Oui, alors... là, je pense que tu te réfères à la partie de notre conversation où je t'avais parlé un petit peu du flamindi, en fait.
0: Les ancêtres, j'ai noté ça, ancêtres du flamenco.
1: Du flamenco, oui, voilà. Okay. En fait, le flamindi, c'est une méthode de danse que j'ai créée et qui est née, en fait, des mes recherches par rapport, en fait, à l'histoire du flamenco. Mes recherches des influences en fait qui ont permis que le flamenco existe aujourd'hui tel qu'on le connaît. Et donc du coup, je me suis retrouvée à Nantes, à rencontrer, à faire une rencontre avec la danse Calbelia, que c'est une
0: Calbelia,
1: ouais, que c'est une danse folklorique, vernaculaire, de la zone du Rajasthan, en fait, au nord de l'Inde. Mm-hmm. J'ai aussi découvert en même temps dans mes recherches, dans mes investigations, la danse Kathak, que j'ai par la suite découvert et pratiqué un petit peu, pareil que le Calbelia. Et dans le Kathak, par exemple, le Kathak, c'est une sorte de danse-théâtre où le danseur ou la danseuse, en fait, va faire des frappes et va marquer le rythme, en fait, grâce à des frappes.
0: Avec les pieds.
1: Ça, c'est danse pieds nus, oui, avec les pieds. Ça, c'est danse pieds nus et à l'aide, en fait, des grêlots. Des énormes grêlots en fait qui vont tenir en fait justement le rythme en même temps que les frappes. Donc il y a en fait le Kathak, c'est clairement un des ancêtres du flamenco. Il y a eu de toute façon le flamenco, c'est avant quoi que ce soit, il faut dire quand même, c'est très important de dire quand même que le flamenco, c'est pas du folklore espagnol.
0: Non.
1: Parce qu'il y a énormément de, je le dis à chaque fois, parce qu'il y a énormément de clichés.
0: Tu as raison de le dire.
1: Et parfois, dès qu'on dit le nom flamenco,
0: c'est compté comme un patrimoine espagnol, sachant que
1: oui.
0: Pas du, c'est-à-dire en partie.
1: Oui, mais... parce qu'il est né en Espagne, mais dans un contexte, c'était la conjoncture historique et dans un contexte en fait où plusieurs cultures différentes se sont retrouvées en même temps.
0: Oui.
1: Et donc le flamenco, c'est plutôt un melting pot, c'est plutôt un syncrétisme culturel en fait très riche, où tu peux retrouver la musique arabo-andalouse évidemment, parce que bon, le flamenco il est né en Andalousie, l'Andalousie a été occupée par les Arabes pendant 7 ou 8 siècles. Ensuite, il y a eu aussi le peuple juif qui a été présent, très présent aussi en Andalousie. Donc, tu peux retrouver dans le flamenco des influences, donc la musique arabo-andalouse, des influences de la musique mozarabe, des influences des chants grégoriens, avec les premières monastères en fait chrétiens en fait qui se sont installés là-bas. À un moment donné, il y avait donc plusieurs cultures qui vivaient ensemble dans le même territoire. Il y a une influence aussi de la musique juive très présente, et il y a surtout à la base du flamenco en fait une base de musique noire. La musique noire, les sons noirs sont très présents dans le flamenco, comme souvent c'est le cas dans des musiques en fait traditionnelles anciennes.
0: Je vais te couper une seconde. On va partir au Mexique 1995 avec Phobia.

0: Et avec cette révolution sans les mains, je dirais, une chanson de Phobia de 1995, un groupe mexicain de rock. Nous sommes aujourd'hui avec Tatiana Ganosa et de la compagnie Miracielo. Et elle nous parle aujourd'hui d'un grand mélange qui existe dans son corps et dans son travail. Je te laisse le microphone.
1: Merci. Oui, on était en train de discuter par rapport donc aux origines du flamenco. Voilà. Oui. Donc je te racontais qu'il y avait donc ce syncrétisme culturel qui était très intéressant et très important en fait à la base de cet art à part entière et un art vivant qui n'est pas du folklore parce qu'il est en constante évolution.
0: Voilà. Pour toi, le folklore, c'est quelque chose de plus figé alors?
1: C'est pas moi qui le dis. Je pense que, de façon, si on se réfère à l'anthropologie, c'est un peu ça, ou à l'ethnologie, c'est un peu ça ce qui veut dire les musiques vernaculaires et les folklores des peuples. Non sans dire pour autant que c'est pas quelque chose de populaire. Hein. Après, il y a évidemment la notion d'appropriation culturelle aussi qui pourrait apparaître, mais dans tous les cas, moi, je me range plutôt dans l'espace de la langue flamenco, entre guillemets. C'est ma langue d'expression pour danser. Okay. Donc je parle flamenco avec ma danse, avec mon corps.
0: Avec ta calligraphie, j'ai dit.
1: Ouais, avec mon corps. Mais voilà, donc c'est ce que j'ai choisi en fait de m'approprier plutôt le flamenco en tant que langue chorégraphique.
0: Oui.
1: Voilà.
0: Oui.
1: Voilà. Et donc pour finir de te raconter un petit peu le flamindi, c'est donc une méthode que j'ai créée pour justement sortir des carcans, des codes très stricts et très très très lourds parfois qui existent dans le flamenco. Donc le flamindi, c'est une danse beaucoup plus libre, on va dire. Il y a toujours la notion du compas. Le compas, c'est donc
0: le
1: rythme. Voilà, c'est comme ça qu'on appelle le rythme en langue flamenco, en fait, si tu veux.
0: Le compas.
1: Compas.
0: Sans S, parce que...
1: Il est toujours là. Par exemple, l'attribution d'une hiérarchie entre les éléments qui composent ces cercles d'énergie, par exemple dans le flamenco traditionnel, c'est le chant qui est à la tête, c'est le chant qui est roi, qui est à la tête de tout. Et ça, par exemple, j'ai pas tenu compte de ça. Je suis sortie de ce cadre-là en fait pour la relation avec la musique est toujours présente. Ça, oui. Il y a un rapport avec la musique qui est d'aller-retour, je dirais. En fait, c'est toujours une conversation entre la danse et la musique, et vice-versa. Mais en fait, il n'y a pas cette notion de hiérarchie qui peut exister dans le flamenco traditionnel, par exemple, par rapport au chant. Voilà, après, ça c'est danse pieds nus, hein, donc c'est déjà...
0: Alors, raconte-nous cette relation si importante pour toi de la surface des pieds.
1: Oui, en fait, je trouve qu'en fait, le fait d'être en contact avec la terre, d'être pieds nus, ça permet aussi d'avoir une sensation de danse organique tout de suite. C'est pas que le flamenco soit pas organique. Moi, je l'ai toujours pratiqué, je l'ai toujours appris, je l'ai toujours senti. Et interprété comme une danse organique, mais le fait d'avoir le contact direct avec la terre, ça, j'ai envie de dire que ça rassure plus les personnes qui viennent apprendre avec moi ou découvrir le flamindi, se sont plus rassurées. Okay. C'est immédiatement quelque chose qui stabilise, oui, qui donne plus de confiance. Voilà. Voilà. Et j'ai envie de dire, c'est une contrainte de moins, une grosse contrainte de moins, parce que parfois le fait juste d'avoir les chaussures à talons, ça peut, ou les bottes en fait, pour les garçons, ça peut déjà inconsciemment faire un petit peu peur, quoi. Voilà.
0: Ah, ok.
1: Voilà, oui. Parce que ce sont des instruments de musique.
0: Les chaussures.
1: Oui, parce qu'on fait de la musique avec notre corps dans le flamenco. Mais j'ai envie de dire que quand on est pieds nus, on continue à faire de la musique aussi. Hein.
0: Oui.
1: Voilà, on est des caisses de résonance et on devient des instruments de percussion quand on danse.
0: C'est joli.
1: Voilà. Oui.
0: Et donc, comment donne ces ateliers que tu fais?
1: Alors, pour le flamenco, en fait, avec l'association Flamenco Puro, nous sommes présents dans plusieurs maisons pour tous à Montpellier.
0: Okay.
1: Nous sommes à la maison pour tous Frédéric Chopin au quartier des Beaux-Arts.
0: Okay.
1: Les mercredis soirs, avec deux cours de flamenco, un hein, pour le niveau débutant et un autre pour le niveau intermédiaire avancé. Ça, c'est les mercredis soirs. Et le mardi soir, nous sommes à la maison pour tous Mélina Mercouri, dans le quartier de Millénaire, Port Marianne. Mm-hmm. Avec deux cours, un cours de technique que j'ai appelé Movimiento Flamenco Autentico,
0: okay.
1: Où je me suis inspirée un petit peu de mon côté danse thérapeute, de la danse thérapie. Donc il y a notamment en fait une technique en danse thérapie qui s'appelle le Authentic Movement, mm-hmm. et qui m'a servi un petit peu de d'inspiration en fait pour créer mes ateliers de techniques flamenco. Ça c'est le mardi soir, et le mardi soir même je propose aussi un atelier chorégraphique des Sevillana Flamenca,
0: mm-hmm.
1: pour le niveau débutant.
0: Oui.
1: Voilà, ça c'est à Montpellier. À Saint-Jean-des-Védas, je propose des cours aussi les jeudis, mmh. À la maison des associations de Saint-Jean-des-Védas. Donc, l'association s'appelle ASCL Saint-Jean-des-Védas. À 7, je propose aussi des cours dans un studio de danse qui s'appelle ELO.
0: Ouais.
1: ELO, E-L-O. En Centre-Ville, à 7, les jeudis soirs aussi. Et sinon, des ateliers, mes ateliers de danse flamindi, en fait, je les propose une fois par mois. Ce sont des stages mensuels. Et sinon, pour l'année prochaine, on va ouvrir des ateliers hebdomadaires réguliers. Je pense que ça sera les lundis.
0: Ça, c'est à 7.
1: À Montpellier.
0: À Montpellier.
1: À Montpellier, oui. À Montpellier. À 7, je ne suis pas sûre encore. Mais,
0: on s'y tiendra au courant.
1: Oui, oui, oui, oui. Les dates, en fait, en tous les cas, les dates des ateliers que je propose avec ma compagnie, autant des stages de danse comme de chant, des guitares, des percussions, vous pouvez les retrouver, en fait, sur notre site web. On a un site web.
0: Je vous laisserai dans l'article de cette semaine.
1: Voilà.
0: Les coordonnées de,
1: voilà,
0: de
1: c'est milacielo.org, et c'est sur l'agenda, il y a noté en fait les dates. Voilà, là on a un stage d'un week-end le 25 et 26 avril pendant les vacances, donc la semaine prochaine, et au mois de mai, le 23 mai, on a une autre date de rencontre artistique à Saint-Jean-de-Védas avec mes collègues de la compagnie.
0: D'accord. Et, vous voilà. Êtes combien dans la compagnie?
1: En fait, on est plusieurs. Après, il faut savoir que la compagnie a été créée, à la base, on était un collectif d'artistes, en fait, un peu dispersé un petit peu entre l'Espagne et la France.
0: Mm-hmm.
1: Donc, là, aujourd'hui, je compte sur la collaboration, en fait, de plusieurs artistes, collègues à moi, qui sont en France ou en Andalousie. Mais principalement les projets qu'on développe en ces moments, il y a en fait Maël Goldbasser à la guitare, que c'est un collègue à moi, un guitariste qui habite à Narbonne, avec lequel on est en train de développer donc ce projet dont je te parlais tout à l'heure, l'Orchesticas. Il y a Mariano Zamora, que c'est un chanteur d'origine almeriense, il vient d'Almeria, et il habite Toulouse.
0: Mm-hmm.
1: Donc ce sont mes collègues avec qui j'ai fait la dernière création de la compagnie qui s'appelle Travesia.
0: Travesia.
1: Voilà, c'est un spectacle de flamenco où il s'entremêle le flamenco traditionnel et le flamenco contemporain.
0: Mm-hmm.
1: On a présenté nos premières dates en décembre 2025. Et sinon, après, il y a Ludovic Poulain à la création sonore. Et il est sound designer et c'est avec lui qu'on collabore aussi pour la création de l'Orchestikas, notre projet en développement maintenant. Il y a Théo Pitou, que c'est un collègue à moi, un collègue et ami à moi, qui est donc chargé de la création vidéo, effets spéciaux et la création lumière aussi pour les spectacles. Voilà. Et j'ai des autres collègues aussi, je n'aurai pas le temps de nommer tout le monde, mais là pour l'instant, voilà, c'est avec eux que je collabore maintenant. Et puis ça m'arrive aussi de faire des collaborations avec des autres danseurs ou chorégraphes. Là pour l'instant c'est pas le cas là tout de suite, mais ça m'arrive très souvent. Je dirais que c'est plus courant les collaborations avec des autres chorégraphes et danseurs en Espagne qu'ici en France dernièrement. Mais voilà, en tout cas moi je suis toujours ouverte à rencontrer et collaborer, voilà.
0: Et quelles sont les dispositions, les mouvements, les suggestions que Tatiana prend avec un engagement profond, intime? Quelles sont tes luttes?
1: Mes luttes, d'accord. Oui, bon, je pense que oui, effectivement, la danse, c'est un... C'est, la danse, en fait, c'est une... Je pense effectivement que la danse, c'est une... C'est un exercice politique, c'est carrément une voie des revendications d'idées et des convictions. Donc je peux pas définir exactement, parce qu'il y en a tellement des choses qui me tiennent à cœur en fait et que j'aimerais bien revendiquer, mais s'il y en a une parmi toute ma collection que j'aimerais bien citer, c'est le droit d'expression de chaque être humain. C'est le droit de rassemblement, c'est le droit à la conscience du groupe, je dirais. Le fait de pouvoir se rassembler et être dans un mouvement de solidarité, d'entraide. Voilà, c'est ça, c'est le droit d'être écouté et d'écouter aussi, des données et des recevoir.
0: Le temps en radio est compté, il nous est précieux. On remercie l'équipe de Divergence pour recevoir aujourd'hui cette émission. Et à Tatiana, merci beaucoup.
1: Merci à toi, merci à vous de m'avoir reçu.
0: On se retrouve la semaine prochaine avec une nouvelle folie, ici en Manche sur.
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2: Jules-Édouard Moustique.
1: L'esprit canal.
2: 7 juin 2012.
1: Sa définition. Et je pense que l'esprit canal, à la base, c'était des gens qui n'étaient pas du tout faits pour la télé, qui en ont fait.
3: J'en ai connu des gens, des petits, des moyens, des grands, des filles, des doyens, des chiants, des flics très malsains, méchants, des piches, des catins vraiment, des types très malins, étranges, des juifs, des rabbins, des rams, des crises, des marins, des bandes.
1: Personne n'avait une gueule de télé, quoi. C'est-à-dire que maintenant, quand on regarde la télé, c'est des blondes qui présentent le JT et des bruns qui présentent des jeux. En gros, hein, je schématise. Donc en fait, là, on avait d'un seul coup, on avait des... Mais tous ceux qui étaient là, c'était, ils avaient des gueules de... Ou ils faisaient de la radio, ou ils étaient journalistes à Libé, ou machin, etc. Donc quand ils venaient, ils avaient des gueules, quoi.
4: Ça, sont les souvenirs les plus précis que j'ai de la radio. C'était quelque chose auquel ils tenaient, alors qu'on sait maintenant que ça n'a plus de valeur et que ça se jette régulièrement au fur et à mesure des progrès. Ça trônait dans la pièce, comme plus tard les gens feront à la télévision en mettant des meubles somptueux, en mettant des décors, des pots de fleurs dessus. C'est un objet plus qu'usuel, hein. C'est un objet de décor. Ça, c'est tout à fait étonnant. 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

Éphéméride du 3 juin. Ce 3 juin 1989, Randy Weston va donc dresser un hommage lors de son album volume 2 à un portrait de Thelonious Monk. Randy Weston, bien sûr, est au piano, Jamil Nasser est à la basse et Muhammad Idris est à la batterie. Ça se passe à Paris le 3 juin 1989 avec le thème de Thelonious Monk, Ruby My Dear. Ce 3 juin 1989, c'est le décès de l'ayatollah Ruhollah Khomeini à Téhéran, homme politique iranien. Il devient en 1979 donc premier guide spirituel de la révolution islamique. Il gouvernera le pays pendant quasiment 10 ans jusqu'à sa mort. Éphéméride du 3 juin 1944. Le général de Gaulle est élu président provisoire de la France. Quelques jours plus tard, les Alliés vont débarquer sur les plages de Normandie. Ce sera le début de la libération de la France. Le gouvernement provisoire de la République française sera le régime de transition entre le régime de Vichy et la 4e République proclamée, elle, uniquement en 1946. Ce même jour, du 3 juin 1944, Duke Ellington va rassembler un groupe assez hétéroclite composé de Julius Enfis, Taff Jordan, Rex Stewart, trompette, Ray Nance, violon, John Anton, Claude Jones, Lawrence Wong, trombone, Jimmy Hamilton, clarinette, Harry Carney, baryton, Johnny Hodge à l'alto, Otto Hardwick à l'alto, Al Sears au ténor, le Duc bien sûr au piano, Fred Guy est à la guitare, Junior Raglin à la basse et Sonny Greer est à la batterie. Il faut dire que cette époque-là, l'orchestre tourne surtout autour du vocaliste de l'époque, Al Hibbler. Ce jour-là, ils vont enregistrer le thème « Free Sand Stomp ».

3 juin 1942. Ce jour-là, donc, c'est la bataille du Midway qui débute. La flotte de l'armée américaine lance une offensive face aux Japonais dans cet atoll du Pacifique. Elle marquera un tournant lors de la Seconde Guerre mondiale, en se soldant par la victoire des Alliés, donc, le 7 juin. Ce jour-là, toutefois, donc, Glenn Miller et son orchestre, composé de Dale, Mickey, Michael, Steve Lipkins, John Best, trompette, Billy May, qui est également l'arrangeur, mais aussi le trompettiste, Glenn Miller, bien sûr, au trombone, Paul Tanner, Jimmy Pridey, Frank Danolfo, seront également des trombonistes, Skip Martin à l'alto, Wilbur Schwartz à la clarinette, Ernie Caceres au baryton, Tex Benek, saxophone ténor et vocal, Al Klink au ténor, Chummy McGregor, piano mais aussi arrangeur, Bobby Hackett à la guitare et bien sûr à la trompette, Bill Conway également guitare, Doc Goldberg basse, Maurice Purtill batterie et pour la partie des vocales, on va retrouver tout simplement Ray Eberle et Marion Hutton. C'est enregistré donc au Chesterfield Show le 7 mai 1942, donc avec She, c'était pas facile à prononcer parce que ça s'écrit SHHH, It's a Military Secret.

éphéméride du 3 juin 1963. C'est le décès du pape Jean XXIII à 81 ans au Vatican. Il reste dans la mémoire collective comme le bon pape et dans l'histoire comme le promoteur du Concile Vatican II. Il a été canonisé le 27 avril dernier par le pape François. Ce même jour, donc le 3 juin 1963, ce sera donc l'enregistrement de l'album de Joe Anderson, Quintet. L'album s'appelle Page One. Il est composé, ce quintet, de Kenny Dorham, trompette, Joe Anderson, évidemment, ténor, Mike Oldtimer, piano, Butch Warren, basse, Pete LaRocca à la batterie, enregistrement du thème Homestretch.

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4: 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Bonjour, bonjour, je suis Diane et vous écoutez La pelote du sexisme, la chronique qui détricote le sexisme fil par fil. Aujourd'hui, on va parler d'un sujet que beaucoup de femmes connaissent intimement, parfois depuis l'adolescence. Le rapport à l'espace public, la rue, les transports, les sorties, les trajets du quotidien. Bref, tous ces endroits qu'on considère comme publics, mais qu'on n'habite pas forcément de la même manière, selon qu'on est un homme ou une femme. Et pour illustrer ce sujet, je vais vous raconter une conversation qui m'a beaucoup marquée. Il y a quelques années, je discutais avec un ami des retours à pied tard le soir. Je lui racontais qu'en rentrant chez moi, je mettais souvent mes écouteurs, mais sans musique, juste pour faire semblant. Que je marchais vite, que je regardais derrière moi, que je changeais parfois de trottoir, et qu'au fond, je ne me détendais vraiment qu'une fois la porte fermée derrière moi. Et lui m'avait répondu, très sincèrement, « Ah, c'est marrant parce que moi, le seul questionnement que j'ai quand je rentre tard le soir, c'est de savoir où je vais manger un kebab. » Et honnêtement, cette phrase m'est restée, parce qu'elle résume quelque chose d'assez fondamental, les hommes et les femmes n'occupent pas l'espace public de la même manière. Pour beaucoup d'hommes, la rue est un espace de circulation. Pour beaucoup de femmes, c'est aussi un espace de vigilance. Et cette vigilance n'a rien d'irrationnel. Selon plusieurs enquêtes françaises, plus de 80% des femmes disent avoir déjà subi du harcèlement de rue au cours de leur vie. Chez les jeunes femmes, les chiffres sont encore plus élevés, avec des premières expériences souvent dès le collège ou le lycée. Et ça me rappelle une autre scène qui m'avait aussi profondément marquée. J'avais 13 ans, j'étais en voyage avec mes grands-parents et je me souviens très précisément du moment où j'ai commencé à sentir le regard des hommes changer. Les voitures qui ralentissent, les regards appuyés, les hommes adultes qui vous regardent autrement soudainement, comme si d'un coup votre corps devenait visible dans l'espace public. J'en avais parlé à ma grand-mère, un peu mal à l'aise, et elle m'avait répondu « Arrête de faire ton intéressante ». Alors, je n'avais peut-être pas la grand-mère la plus compréhensive du monde, mais cette scène m'avait marquée. Parce que c'était la première fois que je percevais ce basculement très net entre petite fille et adolescente. Et ce basculement raconte quelque chose d'important. Très tôt, les filles comprennent que leur corps devient un objet regardé, commenté, évalué dans l'espace public. Ce qui se joue derrière ces regards ou ces comportements, ce n'est pas seulement du désir, comme on essaie parfois de le faire croire, mais c'est aussi un rapport de pouvoir, de disponibilité supposée du corps féminin dans l'espace public. Une manière implicite de rappeler aux filles et aux femmes qu'elles peuvent être observées à tout moment. Et à force, cela produit des réflexes presque automatiques. Marcher vite, éviter certaines rues, appeler quelqu'un, surveiller son téléphone, tenir ses clés dans la main, adapter sa tenue ou son trajet. Le plus frappant, c'est que ces comportements sont devenus tellement intégrés qu'on finit parfois les considérer comme normaux. Mais si les femmes développent autant de stratégies d'évitement, il faut poser la question jusqu'au bout. Peur de l'extérieur, oui, mais peur de qui ? Les violences dans l'espace public sont très majoritairement commises par des hommes. Et pourtant, ce sont les femmes qui adaptent leurs comportements, leurs horaires et leur mobilité. Et cela commence très tôt. Dans beaucoup de familles, on ne transmet pas les mêmes messages selon le genre. Quand un garçon sort, on lui demande souvent à quelle heure il rentre. Quand une fille sort, on lui demande si elle sera accompagnée, si elle a chargé son téléphone, si elle fera attention. On n'éduque pas seulement des comportements différents, on construit des rapports différents au monde extérieur. Et ça se voit même dans les espaces les plus ordinaires. Dans les cours de récréation, par exemple, plusieurs études montrent que l'espace central est très souvent occupé par les garçons, notamment autour du football, pendant que les filles restent davantage sur les côtés ou dans des espaces périphériques. Très tôt, certains apprennent à prendre la place et d'autres apprennent à contourner. Cette logique continue ensuite dans la manière dont on pense les villes et les transports. On imagine souvent les déplacements autour d'un trajet simple, domicile-travail, matin et soir. Or, les femmes ont davantage ce qu'on appelle des mobilités du care, du soin. Maison, école, course, travail, rendez-vous, récupération des enfants, retour à la maison. Des trajets plus courts, mais surtout plus fragmentés, plus complexes, plus fréquents. Et pourtant, les réseaux de transport ont longtemps été conçus autour d'un modèle très masculin du déplacement, aller d'un point A à un point B de manière directe et linéaire. Résultat, tout ce qui relève du quotidien concret passe plus facilement au second plan. L'éclairage, les bancs, les toilettes publiques, les espaces d'attente visibles, les correspondances rassurantes, l'accessibilité avec une poussette ou des sacs. Tous ces éléments, pourtant essentiels, sont souvent considérés comme secondaires dans l'aménagement urbain. Et ce n'est pas anodin, parce que l'espace public reflète aussi les personnes qui le pensent. Qui décide des aménagements? Qui conçoit les villes? Qui imagine les usages normaux de l'espace extérieur? Quand une ville finance surtout des skateparks, des city-stades ou des espaces majoritairement investis par les garçons et les jeunes hommes, mais peu d'espaces de repos ou de circulation apaisée, elle produit aussi une hiérarchie implicite des présences légitimes. Certaines personnes semblent plus à leur place dehors que d'autres. Et puis, il y a cette idée très répandue selon laquelle les femmes seraient naturellement plus prudentes, plus inquiètes, plus anxieuses. Mais quand on regarde les faits, on comprend surtout qu'elles ont appris à intégrer le risque très tôt. Parce qu'au fond, beaucoup de femmes ne traversent pas la ville avec une logique d'insouciance, mais avec une logique d'anticipation permanente. Est-ce que cette rue est éclairée? Est-ce qu'il y a du monde? Est-ce que je peux rentrer seule? Est-ce que je suis suivie? Là où d'autres réfléchissent simplement à où manger son kebab. Alors, détricoter le sexisme dans l'espace public, ce n'est pas seulement parler de sécurité, c'est parler du droit fondamental à occuper l'extérieur sans avoir à négocier en permanence avec la peur. C'est comprendre que la liberté de circuler ne se mesure pas seulement au droit de sortir, mais aussi à la charge mentale nécessaire pour le faire. Et peut-être qu'une ville réellement égalitaire commencerait simplement par ça, permettre aux femmes d'être dehors avec le même niveau d'insouciance que les hommes. Allez, on respire, on continue de détricoter. 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
9: Alors, Guylaine Joly et Roselyne Leplan Dupuis, on dit votre nom ?
10: Dupuis.
9: Eh bien, on est ravis de vous avoir parmi nous. Alors, vous êtes là pas à titre individuel, hein. Vous êtes là pour représenter la Fédération des Chœurs du Languedoc, qui organise, comme chaque année, Festival Héros les Chœurs 2026. Alors, ça va se dérouler où ?
10: Alors, ça va se dérouler au domaine d'eau, à proximité de l'arrêt de tram, d'ailleurs, au château d'eau. Donc, je pense que tout le monde
9: connaît. Tout le monde connaît là, le domaine d'eau, là, je veux dire, voilà. C'est quand même connu.
10: Mais tout le monde ne connaît pas qu'il y a l'arrêt de tram qui est juste à côté. Voilà. Par rapport au parking des voitures, c'est quelquefois intéressant de le savoir. Oui, c'est le 8e festival.
9: 8e fois. Hein.
10: Ouais, 8e festival Héros les Chœurs, sur le thème de C'est beau, une ville qui chante. Et on a le plaisir de l'organiser, de permettre à une cinquantaine de chorales de se rassembler dans ce beau domaine.
9: C'est énorme, hein. Ça dure toute la journée, hein, Guylaine.
11: Absolument, ça dure toute la journée. Ça commence à 11h par l'ouverture et ça se termine le soir vers 19h.
9: 19h, alors les chorales se succèdent, elles sont très différentes les unes des autres, hein, on peut dire ça, il y a de tout.
10: Il y a absolument de tout type de chant. Le chant choral n'est pas que du chant classique ou lyrique, loin de là. On a de la variété, on a des chants du monde, on a des chants traditionnels, on a du gospel, on a bien évidemment des chants un peu plus proches des chansons qu'on connaît tous les jours, mais c'est une très grande variété de chorales.
9: Et 50 chorales, ça doit être une sacrée organisation.
11: Oh oui, et on a 5 scènes, et les chorales se succèdent.
9: 5 scènes, hein, voilà. Et donc, il faut savoir, puisqu'on est au domaine d'eau, vous êtes quand même soutenu par le département de l'Hérault, puisque je crois qu'il en a fait partie, et puis la municipalité de Montpellier, qui vous aide un peu à mettre en place tout ça. C'est compliqué, hein ?
11: Oui, mais bon, heureusement, la mairie nous subventionne en grande partie.
9: En grande partie, et puis le département.
11: Et puis le département nous met à disposition ce dont on a besoin, ce qui est vraiment une grande aide.
9: Oui, parce qu'on sait bien que c'est dur, la culture, hein, c'est difficile. Hein, on a des difficultés au niveau financier, indéniablement. La plupart des grandes organisations culturelles, ça fonctionne, mais dès qu'on commence à descendre, quand on a des plus petites structures, c'est difficile.
10: Oui, alors bon, la culture, c'est toujours le parent pauvre, hein, quand on est en période
9: de restriction,
10: en période compliquée et au niveau budgétaire et sur le plan national comme sur le plan local.
9: Oui, bien sûr.
10: Toutefois, cette année, la mairie a fait un effort de 6 000 € quand même, spécifiquement
9: pour cet événement,
10: bon. Indépendamment des subventions que la mairie donne. Voilà. Et le département nous a mis cette année à disposition toute la logistique.
9: Bah, c'est énorme.
10: Donc on a été déchargé d'un poids très important, parce que l'année dernière, on n'avait pas cette partie-là, et ça nous soulage beaucoup.
9: Et vous êtes, je suppose, assez nombreux dans les bénévoles à vous occuper de ça, et vous avez une équipe. Enfin, vous êtes déjà deux.
11: Alors l'équipe organisatrice, c'est 8 personnes.
9: Oui, c'est...
11: Et puis les bénévoles, tu peux en parler, Rosine, c'est toi qui t'en occupes.
10: J'ai un fichier de 80 bénévoles.
9: 80 bénévoles.
10: Qui souhaitent s'engager, alors, parce qu'il y a des tâches différentes, hein, il faut assurer le timing sur les scènes. Il faut assurer le timing sur les scènes, il faut accueillir, il faut gérer un des parkings qui est dédié à des places réservées
9: pour cet événement.
10: Voilà, pour cet événement ou pour des personnes handicapées. Mm-hmm. Donc, puis bon, il y a tout le travail au stand de la FED sur l'ensemble de la journée. Voilà.
9: Et puis, je suppose que vous êtes aussi accompagné par des gens qui font à boire, à manger, je ne sais pas. Il y a des possibilités de restauration sur place.
10: Il y aura 8 food trucks.
9: Voilà, c'est ça. Voilà.
10: Voilà, répartis sur l'ensemble
9: du domaine.
10: Sur des emplacements spécifiques,
9: non,
10: mais
9: non,
10: bon,
9: non,
10: sur l'ensemble du domaine.
9: Oui, bah, c'est une sacrée logistique, comme on dit. Hein.
10: Eh bien oui, certains pros nous envient un peu.
9: Faut dire que, parce que on a bien compris, il s'agit d'un chant choral amateur. Hein.
11: Uniquement amateur.
9: Uniquement, ces chorales, ce sont des gens passionnés et qui font toute l'année, durant ce travail de répétition, de quelques spectacles, etc. Comme l'accroche-cœur, je crois que vous connaissez bien.
11: Oui.
9: Mais bon, y en a d'autres, hein, je ne veux pas le citer les 50. Donc, ça demande beaucoup de travail, hein, beaucoup de répétition.
11: Et pour les chœurs qui viennent ce jour-là, c'est vraiment important, ils attirent du public, ils peuvent recruter de nouveaux choristes.
9: Ils se font connaître.
11: Ils se font connaître.
9: Et ils viennent tous de Montpellier, la région, ou de plus loin ?
10: La fédération est fédération du Languedoc. Donc on en a qui viennent de très loin. Hein, on en a qui viennent de l'Aude, ouais, hein, des pays là-haut. Ouais.
9: Des Hauts-Cantons.
10: Oui, des Hauts-Cantons, du Gard. Donc, on draine sur l'ensemble
9: du territoire.
10: Voilà, hein. Ce qui ne simplifie pas les choses, parce qu'il y a aussi la question des déplacements qui se posent. Donc, pour positionner les chorales sur les scènes, c'est vrai que c'est une jonglerie.
9: Et puis quand ils arrivent, des fois ils arrivent tous en même temps, donc ça pose des problèmes d'organisation, où vous essayez de les répartir. Ils ont des horaires.
10: Ils sont prévenus de leur horaire très précis de passage. C'est une demi-heure par chorale.
9: Ah oui, voilà. D'accord.
10: Pour produire autant de chorales sur 5 scènes, c'est une demi-heure par chorale avec un quart d'heure de battement pour préparer. Voilà.
9: Alors, ce qu'il faut dire à nos auditeurs, c'est que quand on va à cet événement, il y a du monde. Vous recevez combien de publics ?
10: L'an dernier, on a accueilli 6200 personnes.
9: 6200
10: sur la
9: personnes
10: journée.
9: Sur la journée, bien sûr. Mais
10: oui.
9: Quand même, c'est un sacré événement. C'est comme un grand concert, en quelque sorte. Oui. Hein, 6000 personnes, oui. C'est pas rien. C'est le zénith, non ? En gros, voilà.
11: On espère bien faire autant, à condition que la météo soit avec nous, mais on a bon espoir.
9: Bah écoutez, oui, c'est ça évidemment, puisque là c'est à l'extérieur, hein, on est dans le domaine d'eau. Tout est à l'extérieur. Il y a des scènes qui sont montées, alors évidemment s'il se met à pleuvoir, c'est plus embêtant. Mais bon, ça va le faire.
10: S'il pleut, ça nous est déjà arrivé de devoir arrêter.
9: C'est sûr.
10: Mais bon, ça c'est un aléa qu'on ne peut pas maîtriser. Hein. Il fait très chaud en ce moment, la semaine prochaine ils annoncent peut-être des épisodes de pluie, on verra. Hein.
9: Tout cas, moins de chaleur, c'est ce qu'ils annoncent, donc ce qui n'est pas plus mal pour aller écouter.
11: Même si on met des voiles d'ombrage au-dessus de toutes les scènes pour protéger les choristes.
9: Ouais, là aussi, tout ce travail à fournir. Et donc, vous m'avez dit combien de bénévoles ? 80 bénévoles.
10: Plus de 80 bénévoles.
9: Ça va. Mais bon, toujours pareil, c'est bien gentil, mais il faut coordonner.
10: Eh bien oui, c'est spécifiquement le travail que Guylaine et moi faisons.
9: C'est pour ça que vous êtes là pour en parler, parce que vous êtes celle qui vraiment essaye de vraiment que ça se passe bien, que ça soit bien huilé, on va dire. Bon, écoutez, on arrive doucement à la fin de cette petite interview. On va vous laisser répéter de quoi s'agit-il, les dates, le lieu, et puis surtout ce festival qui en est à sa 8e édition.
10: Voilà, c'est ça, c'est le 8e festival Héros les Chœurs. Ça chante, une ville, c'est beau, une ville qui chante.
11: Le dimanche 7 juin.
9: Ah, 7 juin.
10: 7 juin.
9: Et c'est au Domaine d'Eau.
10: Au Domaine d'Eau.
9: Eh bien, écoutez, merci d'être venu en tout cas dans nos locaux pour en parler.
10: On est obligé de préciser que l'entrée n'est pas payante.
9: Ah oui, c'est gratuit. Vous avez bien raison de le préciser parce que nos auditeurs pourraient dire oui, d'accord, mais que ça coûte cher, ça. Ça coûte rien.
10: Le sourire, c'est
9: voilà, tout. C'est gratuit. Et puis vous venez en tram tout va bien.
10: En famille, avec les voisins. Avec
9: et puis les jeunes, vous pouvez faire comme vous voulez. Merci beaucoup à vous et à une autre fois.
10: Merci.
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18: à toutes et à tous. Au sommaire des actualités de la semaine, il fait chaud. Alors ouais, il fait chaud, super chaud même. On suinte, on pègue, on pue. Les orteils sont de retour dans les outfits et ça, c'est un drame humanitaire. En Occitanie, en Normandie, en Bretagne, il fait chaud. Et alors, je veux même pas imaginer le four qu'est Paris en ce moment. Cette ville sans âme, sans transport gratuit et sans la mer. Mais pas de panique, rappelez-vous qu'il y a 2 ans, les Français ont payé 1 milliard d'euros pour rendre la Seine baignable. Les Franciliens vont donc pouvoir aller faire trempette dans le fleuve national pour se rafraîchir.
19: En plein cœur de Paris, le canal Saint-Martin. L'endroit devient un lieu de baignade prisé des jeunes dès qu'il fait chaud. Pourtant, c'est interdit. Les jeunes sortent de l'eau à l'approche des policiers pour y retourner quelques minutes plus tard, sans conscience du danger.
20: Moi, je pense que ça vaut le coup. C'est dommage que la police nous dise de sortir alors que franchement, il fait bon, on fait rien de mal.
19: Les policiers patrouillent le long de la Seine pour dissuader les potentiels baigneurs.
21: Vous êtes sur un chemin privé, vous êtes sur un chemin de halage, c'est-à-dire que vous n'avez pas le droit de rester ici.
19: Se baigner dans la Seine est passible d'une amende de 68 euros. Les policiers ont majoritairement affaire à des mineurs, ils font de la prévention.
18: Ah bah non, visiblement. La Seine, elle était baignable que pour Hidalgo et Odea Castera, et puis pour se faire bien voir du monde entier pendant les JO.
22: Fabuleux, fabuleux, quel bonheur. C'est juste génial, génial. Elle est douce en plus, elle est bonne, 20 degrés, génial.
18: Mais quand c'est les gamins de banlieue qui crèvent de chaud dans leur cité, c'est pas bien et on envoie la police. De toute façon, on envoie la police pour tout ces derniers temps. Ils font du mal à qui, ces jeunes, à se baigner dans le canal Saint-Martin? Alors ouais, l'eau, elle est pas propre, mais c'est de leur faute peut-être? S'il y a des responsables à trouver, c'est pas chez les gosses de 12 ans qui se rafraîchissent comme ils peuvent. C'est plutôt du côté de l'État qui nous a fait miroiter une eau baignable moyennant une participation financière d'un putain de milliard d'euros, pour au final, rien. Et après, ça vient nous parler de sobriété énergétique et ça chouine parce que la France n'a plus d'argent. Faudrait peut-être commencer par arrêter de le gaspiller dans des projets qui servent juste à se faire mousser auprès de l'international. Pour en revenir à ces jeunes qui se baignent là, il y a que moi qui trouve ça hyper disproportionné d'envoyer la police pour les empêcher de se rafraîchir pendant une vague de chaleur historique. Et tous les Jean-Michel qui s'insurgent sur les réseaux sociaux à base de gna gna gna gna, c'est irrespectueux, gna gna gna gna, les jeunes de nos jours. Alors que c'est les mêmes qui passent leur temps à dire que de leur temps, les jeunes s'occupaient dehors, loin de leurs écrans. Vous savez là, sur les vieux reportages de l'INA qui datent des années 60. Et bah figurez-vous que les gens se sont toujours baignés dans la Seine en période de forte chaleur.
23: Enfin, la chaleur est revenue. Paris est redevenu Paris-Plage et Paris-Slip. Seul le pauvre agent ne peut se mettre à son aise. Et tous ces nudistes ont l'air de vouloir lui donner le bon exemple en se jetant à l'eau. Ils ont bien tort, puisque c'est justement ce qu'ils voulaient leur interdire.
18: Mais au lieu de laisser tranquille les ados, on leur envoie la police. Une belle réaction bien proportionnée, bien mature. Mais dites-moi, elle était où la police sur ce même canal Saint-Martin le 21 mai dernier, quand 150 mecs habillés en noir ont déambulé armés dans les rues, en scandant des slogans d'extrême droite et en s'attaquant aux passants? Selon les informations données par Street Press, il s'agissait d'hooligans niçois venus pour saccager absolument tout autour d'eux, et notamment dans le bar L'Atmosphère, et puis pour, je cite, « casser du noir et de l'arabe ». On change pas une équipe qui gagne. Et ce n'était pas que des menaces, puisqu'ils ont poignardé un homme noir dans le dos. Les gens autour de lui ont appelé la police, et devinez ce qu'ils ont fait, nos petites fiertés nationales? Ils ont gazé le blessé. Mais il est noir aussi, donc dans le doute.
24: L'erreur est humaine.
18: Et le pire dans tout ça, c'est que cette ratonnade n'a pas fait la une des journaux. Les politiciens ne se sont pas exprimés sur ces attaques racistes et aux forts emprunts néo-nazis, à l'exception de la gauche. Et puis les médias, ils étaient trop occupés à dire « il fait chaud » à midi, à dire « il fait encore chaud » à 20h, et rebelote pendant une semaine. Alors oui, il fait chaud, mais spoiler alerte, on l'a tous remarqué, du genre avec l'odeur de nos dessous de bras. Je dis pas que c'est pas important d'en parler, je dis juste qu'on peut aussi parler d'autre chose. Du genre des nazis qui fracassent tout dans Paris et qui poignardent des gens qui n'ont rien demandé. Alors rectification, pardon, ils ont bien changé de sujet à partir de samedi, quand le PSG a remporté sa deuxième Ligue des Champions. Là, il n'y avait plus de canicule qui soit, non.
25: Nous serons intraitables, disait dimanche soir Emmanuel Macron, après les violences perpétrées un peu partout en France. Hier, la réalité a rattrapé le président de la République. Le tribunal correctionnel de Paris n'a prononcé aucun mandat de dépôt et condamné légèrement ceux qui avaient agressé des policiers et saccagé la ville. Personne ne sera étonné. Tous ces voyous sont dehors.
26: Résigné parce que je pense qu'il y a pire que les violences, c'est l'accoutumance aux violences. Et il faut savoir nommer les choses. Ce qui s'est passé se reproduira tant qu'on n'aura pas les solutions à mettre en face. Je le dis aussi comme ancien ministre de l'Intérieur, j'ai vécu moi aussi, l'an dernier, cette finale. Parmi ces individus, ces délinquants, ces barbares, les avais-je appelés,
27: il n'y a pas eu... encore les barbares ?
26: Bien sûr.
18: Alors oui, je suis d'accord que les violences qui se sont produites après la victoire du PSG n'auraient jamais dû se produire, mais, et j'en ai déjà parlé l'année dernière, c'est plus un problème de comportement des hommes dans l'espace public que de toute autre chose. Et deuxièmement, l'accoutumance à la violence, elle concerne aussi les néo-nazis. On vit quand même dans un pays où on envoie les flics poursuivre des gosses qui font trempette dans un fleuve, mais dans lequel ces mêmes flics ne bronchent pas quand le comité du 9 mai défile tranquille pépère dans les rues de la capitale. La vraie violence, selon moi, elle est là. Elle est dans la normalisation pas à pas du fascisme, qui s'installe tout doucement, hein, c'est pas toujours flagrant. Et c'est là que le fascisme est fort d'ailleurs, on ne se rend pas compte qu'il est là, jusqu'à ce qu'il soit trop tard. On commence d'abord par interdire à des jeunes filles de mettre des robes, abaya ou mini-jupes. Gabriel Attal, je t'oublierai pas, t'inquiète même pas pour ça. Là, avec le retour des fortes chaleurs, on a eu droit à une flopée de rappels à l'ordre pour la décence chez les jeunes filles, parce qu'il s'agirait pas de déconcentrer les garçons. Et puis on remplace le vocabulaire, on utilise des néologismes, Pôle emploi qui devient France Travail, la NTS qui devient France Titre, le comité historique des commémorations qui devient France Mémoire. Et bientôt on aura France Baise, hein, pour le réarmement démographique.
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2: 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Un malade !
18: Ça a l'air de rien comme ça, le rebranding façon France, mais ça réinstalle la figure de l'État partout. Ça vous rappelle peut-être le novlangue dans le roman 1984. La réduction sémantique brute comme ça, c'est pas anodin. Quand on remplace Pôle emploi par France Travail, toutes les idées de solidarité, de lieu d'échange, de recherche d'activité, elles sont effacées par une seule et même idée centrale, le travail. Il faut travailler, et pour la France. Le but de la néolangue n'est pas seulement de fournir un moyen d'expression aux idées générales, mais de rendre impossible toute autre forme de pensée. C'est comme ça qu'Orwell décrivait ses mutations langagières. Alors ouais, c'est qu'un roman, et peut-être que je me monte la tête toute seule, mais je peux pas m'empêcher d'avoir du mal avec cette standardisation langagière. Je suis journaliste et la première chose qu'on m'a appris, c'est que les mots ont un poids, un sens, et que leur usage en dit beaucoup sur notre perception du monde. Le troisième step pour moi qui en dit aussi beaucoup sur notre perception du monde, c'est la police partout. 10 000 policiers en plus entre 2017 et 2022, et il est prévu de doubler les effectifs d'ici 2030. Ça aussi, c'est inquiétant. D'une part, parce que pour avoir plus de policiers, il faut de l'argent. Donc on ferme des postes d'enseignants et des lits d'hôpitaux pour avoir plus d'hommes sur le terrain pour aller casser la gueule aux manifestants de Sainte-Soline, par exemple. Et d'autre part, parce que ça envoie un signal mauvais sur la gestion de l'ordre dans l'État. Plutôt que de régler les problèmes à la source, on envoie des gens armés coller des amendes et des droites. La délinquance, c'est une question d'insertion, d'éducation et de misère sociale. On pourrait arrêter de délaisser les précaires, débloquer des moyens pour les écoles et diminuer les inégalités de niveau de vie, mais c'est visiblement plus simple d'envoyer tout ce monde en prison.
3: Allez hop, ça dégage.
18: Résultat des courses, les femmes ne peuvent plus s'habiller comme elles le veulent, manifester ne sert plus à rien parce qu'on est gazé ou interpellé avant même d'avoir fait deux pas, à moins d'avoir une croix celtique tatouée sur le torse, et la parole des citoyens n'est plus écoutée. Tout ça, ce sont les symptômes d'une démocratie malade qu'on appelle démocratie illibérale dans le jargon des politistes. Une démocratie qui a tout ce qu'il faut en façade, avec des institutions qui fonctionnent bien sur le papier, des élections régulières, des avancées sociales. Mais derrière le doré, tout dysfonctionne et on s'y habitue tout doucement, parce que c'est fait petit pas par petit pas. Et parce que les médias traditionnels aussi. Et puis aussi parce que les médias traditionnels préfèrent parler de la chaleur que des descentes de nazis. Sur une note un petit peu plus fun, il y en a un que la chaleur a libéré de tout filtre, c'est le joueur de tennis Adolfo Daniel Valero. Le Paraguayen a perdu contre le français Moïse Kouame au deuxième tour de Roland-Garros, et plutôt que de féliciter son adversaire pour sa perf et de prendre note des améliorations à faire pour les années suivantes, il a rejeté la faute sur une femme. Ah, ça faisait longtemps. Il a dit au sujet de l'arbitre Ana Carvalho que c'était pas à une femme d'arbitrer ce genre de match. Ambiance. Sauf que pas de bol pour lui, la direction du tournoi est assurée par une femme, encore une, hein, Amélie Mauresmo. Et la remarque bien mise au du joueur, ça l'a pas fait rire du tout. Donc résultat, une amende de 65 000 balles, et bim, un grand ace dans ta gueule, Adolfo. Des années 40, Adolfo n'a donc pas gardé que le nom, il en a aussi gardé la mentalité de merde. Joie et bonheur sur nous, mesdames.
4: Je leur dis que je suis ravi d'avoir une secrétaire aussi jolie.
5: Je ne suis pas votre secrétaire.
4: Vous êtes la secrétaire de qui, alors ?
5: De personne. Je suis lieutenant-colonel de l'armée israélienne. Et l'idée est que nous travaillons ensemble, d'égal à égal.
4: On en reparlera quand il faut rapporter quelque chose de lourd.
18: La vague de chaleur touche à sa fin, mais vu comme on prend soin de notre planète, on ne devrait pas tarder à s'en manger une prochaine. J'en profite donc pour vous rappeler, mesdames, que vous vous habillez comme vous voulez, en emmerdant les autres, et tout particulièrement les hommes. Et puis pour le reste, comme d'hab, soyez curieuses, restez révoltées, et joyeux mois des fiertés à toutes et tous.

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2: Une version un peu ancienne maintenant de T42, enregistrée en 1925, ouais, avec une chanteuse américaine, Marion Harris, 1896-1944, qui a commencé sa carrière à Chicago au moment de la Première Guerre mondiale, en 1914. La deuxième partie de sa carrière se passera à Londres. Puis après, elle rentrera aux États-Unis, mais elle n'aura pas le temps de faire une troisième partie de carrière, parce qu'elle mourra dans un incendie juste après son retour. Marion Harris, T42.

Nous aimons bien voyager dans Thèmes et Variations. Allez, on va laisser les paroles de côté. On va voir une version avec juste une guitare et un violon. Le guitariste s'appelle Mats Bergström. Le violoniste s'appelle Joakim Svenheden. Et il nous propose dans un album qui s'appelle Duo a Piacere leur version, leur approche de T42.

Diversité, diversité, après tous ces interprètes, on va encore changer de style, on va aller découvrir ce que fait avec T42 ou avec T-Pordos, Monsieur Guillermo Álvarez et su Comoda de Alambres, un musicien mexicain qui a enregistré à partir du milieu des années 50. Allez, T42 à la Latino.

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12: Bonjour, bienvenue à tous dans ce nouvel épisode de Terrain Vague. Une fois de plus, on est dans le bureau de Line Up à Restanque. Et j'ai le plaisir d'inviter un tout nouvel invité, Kuro. Salut.
13: Salut, merci de m'avoir invité.
12: Avec plaisir. Aujourd'hui, on va profiter en fait d'une actu que tu as pour découvrir ton univers, ton parcours, ce que tu fais, pourquoi tu le fais, et on parlera de cette expo qui est quand même une grosse expo pour toi, j'ai l'impression.
13: Oui. Ouais. À la première en galerie en solo. Hein.
12: Ok, rien que ça. Voilà. Parce que moi je te connais un petit peu, mais les gens qui nous écoutent ne te connaissent pas forcément, donc qui es-tu?
13: Je vais essayer d'être concis.
12: On a le temps, on a une demi-heure, donc vas-y, hein, justement c'est le moment de parler.
13: De développer un peu.
12: De développer, de dire qui tu es, d'où tu viens.
13: Je m'appelle Malik, je suis plus connu sous le pseudonyme Kuro222, je viens de Montpellier, je suis un pur produit montpelliérain.
12: Ah ouais?
13: Ouais, c'est rare.
12: Rares. Ouais,
13: il
12: n'y
13: en a pas beaucoup,
12: clair.
13: Mais
12: il y en a,
13: voilà,
12: il y en a
13: on
12: très
13: existe.
12: Peu, ouais.
13: J'ai fait plus jeune des études en design graphique.
12: Mm-hmm. C'est là où tu as connu nos compères.
13: Exactement.
12: Mara et Julien Bariol.
13: Exactement. C'est là où j'ai rencontré ces bons vieux Mara et Julien Bariol. Très honnêtement, le design graphique, ça ne m'a pas trop plu. Enfin, j'ai fait pas mal de com, de logos, de choses comme ça. C'était pas forcément ma tasse de thé.
12: Ouais.
13: Mais via ces études, c'est vrai que je me dirigeais peut-être plus vers une carrière d'illustrateur ou en tout cas il y avait quelque chose autour de plutôt de l'illustration.
12: Okay.
13: À ce moment-là, mais les hasards de la vie ont fait que pendant les études, effectivement j'ai rencontré Mara, avec qui j'ai pu expérimenter le collage, et après moi de moi-même j'étais intéressé par le graffiti, donc j'ai fait du graffiti. Donc là il y a eu cette dimension un petit peu street art qui est arrivée, quoi. Et en tout dernier, Après mon BTS en design graphique, j'ai quand même fait une petite année de fac, durant laquelle je me suis fait tatouer.
12: Ah.
13: Et à partir de là, il y a eu une petite idée qui a germé de tiens, et si je m'essayais aussi au tatou. Donc pour entre guillemets finir, il y a eu l'introduction au tatouage. Quoi.
12: Au tatouage, ok. Donc toi, quand t'es rentré en BTS en design graphique, déjà pourquoi en fait ce BTS-là, pourquoi t'as choisi? Il y avait quand même déjà quelque chose avec le dessin, avec la création.
13: Eh bien oui, en fait c'était assez. Enfin, je sais pas si on peut dire que c'est tardif, mais moi très honnêtement, c'est pas avant la terminale au lycée que j'ai voulu poursuivre peut-être dans une voie artistique, parce que avant ça. J'y pensais même pas.
12: Mm-hmm.
13: Et pour moi, tout ce qui était du domaine des arts graphiques et de la création visuelle, c'est un peu horrible ce que je vais dire, mais j'étais en mode, c'est pas un métier, quoi, ce truc-là.
12: Okay.
13: Donc, vraiment, j'étais le cliché de, voilà. Et non, j'ai eu beaucoup de chance en terminale, en fait, de pas mal m'ennuyer en cours, de beaucoup dessiner dans mes cahiers et d'avoir, en fait, des amis qui ont dit, mais t'es bête, arrête, tu vois bien que t'as un truc, arrête de dessiner dans tes cahiers, achète un bloc de feuilles et dessine, parce que je pense qu'il y a quelque chose.
12: Okay.
13: Et donc bêtement, moi j'ai écouté, j'ai acheté des feuilles, j'ai acheté le premier feutre de dessin, on va dire. Quoi. Et je me souviens très bien, j'ai fait un dessin et je me suis dit,
12: c'est trop bien.
13: Non seulement je me suis dit c'est trop bien, mais je me suis surtout dit pourquoi je me mens à moi-même, parce que arrivé en terminale, je savais pas ce que j'allais faire plus tard, mais je me disais j'irai en, je sais pas, fac d'économie. Enfin, en fait, je me disais, je vais faire un truc.
12: Un truc par défaut.
13: Random,
12: quoi.
13: Par défaut, quoi, tu vois. Alors qu'en fait, mais ce que j'aimais, c'était ça, quoi.
12: Eh oui. Tu t'es découvert.
13: Merci les copains.
12: Ouais, voilà.
13: Finalement.
12: Ouais, des fois, on n'a pas forcément le truc de suivre ce qu'on fait comme ça, bêtement, quoi. Ok, donc ouais, donc tu faisais aussi partie de ces gens qui ont toujours dessiné finalement, qui ont toujours gribouillé sur un bout de page.
13: Plutôt, ouais. Okay. plutôt, ouais.
12: Et donc BTS design graphique.
13: Oui, pas totalement, comment dire, ça restait un choix, mais c'était, c'est un BTS que j'ai fait et qu'on est plusieurs à avoir fait à l'issue d'une année d'études qui, à l'époque, on appelait ça des mises à niveau en art appliqué.
12: Ouais, des manas.
13: Mana. Mmh. Mana qui franchement c'est très bien passé et, ou, de laquelle je garde des très bons souvenirs, mm-hmm. aucun souci là-dessus, mais à la suite de laquelle il fallait choisir des potentielles voies et au sein de l'école dans laquelle on était il y avait plusieurs voies qui s'offraient à nous, il y avait notamment du cinéma d'animation 3D, mais moi c'était pas ce que je voulais faire, du design d'espace, mais il y avait aussi la possibilité de faire ce qu'ils appelaient à l'époque un CPI, cycle professionnel d'illustration. Mm-hmm. Et pour être très honnête, que ce soit moi ou quelques autres collègues, notamment ce cher Julien Bariol, on était quand même un peu plus intéressés par le CPI. Okay. Et en fait, c'est les professeurs qui nous ont dit « Mais non, faites plutôt le BTS design graphique parce que, et c'est vrai, l'illustration est une branche du design graphique. » mais du coup, dans le design graphique, vous allez toucher à plus de choses, du multimédia, okay. etc.
12: Ok. Donc on ouvert, quoi.
13: C'est ça. Donc nous on s'est dit bon ben c'est vrai, remarque, autant avoir plus de cordes à son arc. Mm-hmm. Mais avec le recul, ben déjà le CPI c'était 3 ans, le BTS c'était 2 ans.
12: Okay.
13: Et on connaît des gens qui sont allés et il y a pas photo. Alors je ne dis pas effectivement professionnellement parlant, peut-être qu'il y a moins de voix, ça c'est sûr. Par contre en termes d'apprentissage pur, nous on connaît des personnes qui sont allées, qui ont fait les 3 ans, qui très honnêtement étaient pas extraordinaires en dessin en y allant quoi. Ah ouais. Et en fait là-bas.
12: Qui ont beaucoup appris, quoi.
13: Bah, c'est ça, n'importe qui faisait la CPI ressortait nécessairement avec un niveau quand même assez correct, quoi.
12: Ok.
13: Donc, il y a eu des petits, en tout cas pour ma
12: des
13: part.
12: Des petits regrets.
13: Des petits regrets. Après, mais comme la vie est marrante, des fois, des regrets au début, et puis finalement, sur le long terme, moins de regrets, parce que, mais bon, là, on rentre un peu dans du technique, parce qu'à force de faire du dessin, de la peinture, des choses comme ça, d'aller à des expos, de s'intéresser à ce milieu-là et de déguiser un petit peu son œil. C'est vrai qu'on est plusieurs à s'être rendu compte que par contre, des fois, des gens qui sortaient d'école avec des formations comme ça assez conséquentes, mm-hmm. Faisaient un super travail, mais ça se on voit qu'ils sortent.
12: Et,
13: en fait, c'est ça. Okay. On voit qu'ils sortent d'un moule commun. Okay. Donc finalement, je me suis dit bon, ben au moins. On a peut-être pu un peu plus expérimenter par nous-mêmes et développer, entre guillemets, notre propre style,
12: ouais.
13: sans être trop influencé par peut-être des professeurs qui nous auraient...
12: Ouais,
13: vraiment...
12: peut-être que du coup, vous êtes... Enfin, peut-être que la créativité, elle est un peu plus là où elle est un peu plus infusée chez vous. Eux, c'est vrai qu'il y a peut-être un parcours académique qui a fait que ça les a enfermés, peut-être...
13: Je pense, en
12: dans un dans une façon de faire, dans un style, etc. Ok, et puis, de toute façon... C'est pas perdu, puisque j'imagine qu'aujourd'hui, quand même, les connaissances que t'as eues dans le design graphique, ça te permet aussi de faire des choses pour ta com, ne serait-ce que pour ça.
13: Clairement. Bon, alors, je suis pas un très bon graphiste, mais en termes de connaissances, de compétences techniques, oui. Et puis après, il y a aussi, bon, bah, c'est bête, mais les rencontres que ça m'a permis de faire, notamment en ce qui concerne, bah, par exemple, l'univers de la bande dessinée, parce que mmh. grâce à ces études-là, j'ai pu faire un stage dans la maison d'édition 6 pieds sous terre,
12: okay.
13: qui est une super maison d'édition que je pense pas mal de gens qui sont adeptes de la bande dessinée un peu alternative connaissent. Donc ça a été une super rencontre humaine qui m'a beaucoup appris, et c'est aussi via cette rencontre, c'est marrant, finalement, que j'ai pu me diriger vers le tatou, parce que c'est une personne de la maison d'édition avec qui je me suis lié d'amitié, qui elle-même connaissait une tatoueuse, me l'a présentée, et en fait c'est cette tatoueuse qui m'a permis de mettre un pied dans ce monde-là. Donc en fait rien n'est perdu, tout peut servir à quelque chose.
12: Ouais, bah oui complètement. Et puis c'est des connaissances que tu gardes et qui te servent d'une façon ou d'une autre, même si tu dis t'es pas un très bon designer graphique ou quoi, mais je pense que tu gardes quand même des choses que t'as appris, tu vois.
13: Clairement.
12: Et puis ça tu t'en resserres, quoi. Pour parler du coup de ton univers, t'as un univers qui est très particulier, t'as une vraie identité qui est très marquée, enfin qui est très reconnaissable, et que du coup tu déclines sur les tatouages en fait finalement.
13: Oui, c'est vrai.
12: Parce que ouais. C'est vraiment tes persos, ton univers que tu tatoues, ça doit quand même être plutôt cool de.
13: C'est vrai que c'est.
12: De pas faire des signes infinis et des chiffres romains à tire l'arigot.
13: Bon, j'en ai fait un peu comme tout le monde.
12: Ceux qui nous écoutent et qui ont des tatouages comme ça, on ne juge pas trop, du moins.
13: C'est normal. Mais non, c'est vrai que c'est une chance, ouais, d'avoir des personnes qui viennent. De pouvoir décliner effectivement des personnages un peu récurrents dans ce que j'ai pu faire, que ce soit sur des murs, des dessins d'étoiles ou du tatouage. Effectivement, ça fait plaisir parce qu'on se dit qu'il y a une dimension quand même pour que quelqu'un le veuille sur sa peau.
12: C'est ça.
13: C'est que bon, là, les gens ont pu être touchés et moi ça permet aussi de d'étendre cet univers à plusieurs supports quoi. J'avais fait des t-shirts aussi par le passé mais j'ai envie de pouvoir l'étendre au maximum et ça m'a permis en fait de développer des choses. C'est assez intéressant mais ça souvent certains domaines qui pourraient paraître en très différents d'autres domaines. Finalement, c'est ça qui m'a permis de progresser. Par exemple, notamment, si on rentre dans des termes techniques, dans le tatouage, il y a des choses qui font qu'on n'a pas des possibilités infinies par rapport à ce qu'on pourrait faire sur une feuille de papier, une toile ou même un mur.
12: T'as moins de médium. Hein,
13: ben, en fait, c'est ça. Et notamment aussi par rapport au vieillissement et au côté la tenue dans le temps d'un tatouage. Et par exemple, en tatou, quelque chose qu'il faut toujours éviter, c'est trop de détails sur une petite surface. Et donc finalement, ça paraît tout bête, mais grâce à ça, le tatouage m'a appris quand même à être parfois plus synthétique.
12: Ouais.
13: Et donc ça a été bénéfique évidemment pour le tatou, mais en fait, ça a été très bénéfique pour aussi des travaux de dessin et de peinture.
12: Ouais.
13: Parce que moi qui étais quelqu'un de très, comment dire, peut-être assez intense dans la création, qui avait tendance à beaucoup charger.
12: Ouais.
13: Ça m'arrive encore aujourd'hui, mais ça m'a permis d'apprendre quand même à me contenir. Et ouais. Bon, j'aime pas trop les phrases un peu toutes faites, mais c'est vrai que la fameuse phrase que je pense qu'on a beaucoup tous entendu, le fameux « less is more »,
12: ouais.
13: Effectivement, j'ai l'impression que, quels que soient les artistes et les milieux créatifs, quand on s'améliore dans sa pratique, on se rend compte qu'effectivement, des fois, faire mieux, c'est pas faire plus, mais justement, c'est savoir faire les choix de qu'est-ce qu'on enlève.
12: Exactement.
13: Quoi.
12: Bah, c'est quelque chose que si tu discutes avec Franck Noto, il te le dira.
13: Ah, bah ça.
12: Alors, c'est marrant, parce que ça faisait longtemps que je citais pas Franck Noto dans un épisode de Terrain Vague, alors qu'il est pas là. Mais oui, en fait, c'est ce truc d'aller à l'essentiel et de retirer le superflu. Et en fait, de voir que, ben, finalement, le message ou l'émotion qu'on veut transmettre, c'est intact. Alors que tu as quand même dépouillé finalement ton œuvre de plein de choses que quelques années en arrière t'aurais mis parce que tu dis ouais mais il faut que on sente que machin que ce soit comme ça.
13: C'est ça. Il y a des choses assez c'est de la forme quoi et ça peut être chouette aussi hein mais et c'est marrant parce qu'on le voit aussi dans des domaines qui sont pas les arts visuels. Enfin moi par exemple je suis un grand amateur de rap et j'aime vraiment tous les types de rap, que ce soit du rap très old school, que ce soit des choses de la new wave ou des choses qui partent presque dans de la techno, etc. Qu'on a aujourd'hui quoi. Mais c'est vrai que dans certains morceaux de rap un petit peu plus anciens que j'ai beaucoup apprécié, il y avait souvent par exemple pouvait avoir un étalage d'un vocabulaire très recherché quoi, presque un petit peu académique quoi.
12: Ouais.
13: Là où peut-être aujourd'hui je vais être touché par des textes qui sont plus simples et qui pourtant vont avoir plus d'impact émotionnel.
12: Ça va être plus percutant finalement.
13: Mais en fait c'est ça, et tu te rends compte qu'en fait c'est pas forcément le fait de mettre un maximum de vocabulaire très recherché pour habiller et dire regardez il y a un certain bagage intellectuel. Et des fois ce qui est beau justement c'est d'évoquer une idée forte avec très peu de choses, avec des choses qui peuvent être vraiment accueillies par le plus grand nombre. Quoi.
12: Ouais, carrément.
13: Et je trouve que ça, c'est une vraie force qu'ont les artistes, quoi.
12: Mais c'est clair, mais c'est comme quand tu écris de manière générale aussi, pouvoir faire passer, bah, pareil, un message ou faire ressentir quelque chose à une personne, mais en peu de mots, ou en tout cas, de pas avoir besoin de faire des pages et des pages. C'est, comme tu dis, c'est une force, parce qu'au final, le message, il est le même, il est aussi percutant. Mais t'as réussi à le synthétiser et à aller à l'essentiel, quoi. C'est ça.
13: Tu sais que tout le monde n'arrive pas à le faire, donc c'est un grand respect.
12: Non, c'est clair.
13: Ouais, grand respect à ceux qui arrivent.
12: Qui arrivent à être synthétiques comme ça. Donc ouais, le tatou, ça fait longtemps que tu fais ça.
13: Oui, quand même. Hein, ça va faire 7 ans.
12: Ah oui, quand même.
13: Le temps passe vite. Bon, alors après 7 ans, mais c'est vrai que je suis un petit peu un cas particulier dans le sens où. Je suis à mi-temps, on va dire. Je suis un tatoueur.
12: Ouais.
13: Je suis pas un vrai tatoueur au sens.
12: T'as jamais été genre, ça a jamais été ton activité principale à fond.
13: J'ai quand même fait deux, trois ans au début de ça à fond toutes les semaines, tous les mois.
12: Okay.
13: Et ensuite, c'est vrai que justement, durant ces années, il fallait apprendre. Donc pour apprendre, il y a pas de secret. Il fallait bosser aller, quoi. Ouais. Mais effectivement, une fois que j'ai un petit peu plus appris, que la technique était rentrée, et ben là, il y a eu une envie de revenir aussi un peu à la rue déjà, donc tout ce qui va être fresque murale, et à la création personnelle, que ce soit sur feuilles ou toiles. Et c'est vrai que pendant ces années-là, j'ai beaucoup travaillé dans le milieu du tatou, et je dirais pas que j'avais une charge de travail, il y a bien pire hein, dans la vie, mais je n'ai pas tant eu le temps de créer, et c'est vrai que c'est
12: ça t'a manqué.
13: Mais c'est à partir de là que je me suis dit, bon, là quand même, il y a quelque chose que tu avais commencé à développer, que tu as presque mis en pause, et qu'il serait peut-être temps de reprendre, quoi. Et d'ailleurs, je me rappelle très bien que c'était notamment après une discussion avec Kenny, à un événement qui était organisé par Line-Up, à Juvignac, le festival 34 degrés.
12: Tout à fait.
13: Et c'est là où ça m'a pas mal fait réfléchir, où je me suis dit, bon, je vais mettre un petit coup de frein sur le tatou, et je vais me remettre à peindre sérieusement, quoi. Et donc, d'une certaine manière, je dois dire merci, merci Line-Up, parce que ça a été assez décisif et j'ai un peu foncé la tête dans le guidon, et je pense que ça m'a permis d'expérimenter.

0: tu as trouvé un équilibre finalement entre les deux, voilà, le temps où tu tatoues et le temps où tu arrives à peindre, bon, parce qu'à un moment donné, il faut aussi vivre.
1: En fait, c'est ça, voilà. C'est un peu périlleux de jongler entre les deux, de parfois voilà, un projet de fresque par ici, des tatoues par là, un collectionneur qui est peut-être intéressé par une toile, donc ça fait beaucoup de casquettes différentes, mais effectivement, c'est chouette, et puis même sur un côté plus personnel. Étant donné que moi je travaille pas, j'ai la chance d'avoir un petit atelier, mais je suis tout seul. Mmh. Et donc c'est vrai que je connais des artistes qui travaillent dans des ateliers seuls et qui disent voilà, il y a quelque chose qui peut parfois être un peu compliqué dans cette solitude, de pas avoir d'échange ou quoi. Et donc moi j'ai cette chance que effectivement à l'atelier je suis seul, c'est une chose, mais en fait grâce au tatouage je suis confronté à des gens. Donc en fait ça permet vraiment d'avoir un enrichissement social et d'avoir entre guillemets ma dose de lien social, parce que je reste un être humain.
0: Complètement.
1: Et donc c'est un très bon équilibre. Quand j'ai eu trop de périodes très très sociables, se retrouver à l'atelier, c'est un vrai bonheur. Et à l'inverse, quand j'ai fait beaucoup d'ateliers, que je suis tout seul à peindre tout le temps,
0: T'as besoin d'interaction aussi.
1: Rééchanger avec des gens, c'est chouette, quoi.
0: Et puis je me souviens que, alors peut-être moins ici, mais quand on était à Ernest Michel, tu venais quand même de temps en temps squatter l'atelier des gars. Et j'imagine que ça te nourrit aussi d'être dans un environnement comme ça.
1: Ah mais c'est ça. Moi, je pense que j'ai pas, en toute humilité, je suis mal placé pour donner des conseils à qui que ce soit, mais c'est vrai que je sais que beaucoup d'artistes peuvent être un petit peu dans ce cliché de l'artiste solitaire et tout. Et c'est quelque chose dans lequel j'avais tendance à être, que je peux toujours être un peu aujourd'hui. Et en fait, en venant un petit peu à Ernest Michel, voir les autres artistes, les copains, etc., j'ai réalisé à quel point on progresse beaucoup plus vite quand on a l'occasion d'être inspiré, mais aussi de confronter ses idées, de dire voilà les gars, là j'ai une idée de toile, je vais faire ça avec cette compo, ces couleurs, mais je suis pas sûr. Et tu vas avoir un retour direct. Et en fait, c'est bien d'être en introspection sur soi-même, se dire qu'est-ce que je pourrais faire. C'est une très bonne chose, il faut le faire. Mais des fois, je pense que c'est nécessaire, et pour progresser plus vite et aller plus loin, je pense que c'est nécessaire d'aller vers les autres artistes.
0: Ouais, d'avoir un regard.
1: D'avoir un regard, quoi.
0: Ouais, bien sûr. Ça nourrit de toute façon. Mais c'est quelque chose que, enfin, moi, j'ai toujours vu en arrivant à Line-Up, chacun se nourrit des parcours des autres, des introspections des uns et des autres. Et c'est aujourd'hui à Restant que c'est la même chose avec les artistes de Ernest Michel et avec les nouveaux qui sont arrivés ici aussi. Pour parler du coup de ton univers, comment tu le décrirais, cet univers? Quelles sont les inspirations qui nourrissent cet univers? Parce qu'il est quand même particulier. Il est assez... je dirais qu'il y a de la mélancolie dans tes personnages, dans leurs les expressions. Tu vois, qu'est-ce qui se passe?
1: beaucoup, oui. Tout à fait. C'est une bonne question. J'ai l'impression que c'est toujours la question un peu périlleuse pour les artistes, alors que c'est celle qui fait le plus sens finalement.
0: Et puis nous, on a des gens qui nous écoutent mais qui voient pas ce que tu fais.
1: Donc
0: on va leur dire d'aller voir ce que tu fais, mais comment tu le décrirais aujourd'hui?
1: Effectivement, c'est un univers qui est bercé par une très grande mélancolie, c'est assumé. Il y a une grande part d'onirisme aussi, de rêverie, et c'est un univers qui se rattache vraiment beaucoup à l'enfance et l'adolescence. À ces périodes-là de la vie, et il y a quelque chose de très entre guillemets un petit peu autobiographique. Moi je suis dans le figuratif, je vais souvent faire des personnages. Va souvent y avoir des personnages un petit peu sombres, décharnés. Mais je vais les mettre en opposition avec des symboles très innocents, des fleurs, des choses comme ça, parce que c'est ce contraste-là que je trouve intéressant. Il y a un truc un petit peu, mais comme je pense beaucoup d'artistes, c'est très égocentrique, parce qu'il y a quelque chose de cathartique, quoi.
0: Ça vient de toi après. Hein,
1: je mets mes peines, mes angoisses, sur le papier ou sur la toile, quoi. Avec toutes ces influences dont on a parlé un peu précédemment, la bande dessinée, les mangas, l'illustration, mais aussi ce que j'ai pu faire dans la rue, quoi. Et j'aime bien, vraiment traiter de ce passage, en fait, de l'enfance à l'âge adulte, et cette espèce de deuil, quoi, de l'enfant intérieur.
0: Ok.
1: Et qui finalement résonne plutôt pas mal, c'est un petit peu malheureux, mais avec les actualités récentes sur la polarisation de la société, notamment entre les hommes et les femmes, et ce truc très

0: c'est un petit peu cliché, mais beaucoup d'hommes d'âge mûr qui en fait sont incapables d'exprimer leurs émotions. Mmh. Et parce que ben, quand on retourne à l'enfance, il y a eu des choses compliquées, des rêves qui ont pu être brisés. Mais j'essaie de garder quand même une touche d'espoir parce que je comprends complètement. J'ai souvent la remarque de c'est beau, il y a quelque chose d'esthétique. Mmh. C'est très gentil, hein, ça me saoule. Mais alors c'est oh là là, c'est sombre et tout. Et moi justement, j'essaie d'apporter cette touche d'espoir. Je pense que ça va se voir à l'expo. Voilà, je veux pas spoiler, mais par rapport au décor aussi qui va y avoir et par rapport aux objets. Et symboles et différentes symboliques à travers lesquelles les personnages se confrontent. Et moi justement, je vois plus le truc comme une espèce de volonté d'aller retourner dans l'enfance, guérir entre guillemets son enfant intérieur. Et justement, il y a quelque chose de positif parce que pour moi, si on n'est pas capable d'affronter ces émotions-là, on est dans le déni.
1: Ouais, ouais.
0: Et bon, ben voilà, ça donne des Andrew Tate, les masculinistes.
1: Ah, ouais, c'est marrant, j'ai commencé
0: le
1: documentaire Netflix Manosphère, là où ça parle justement d'Andrew Tate, tout un programme. Donc, c'est un peu le parti pris aussi de ton expo, là, que tu vas proposer au 411.
0: Oui. L'expo qui va s'appeler Missing, donc c'est porté disparu, quoi.
1: Ouais.
0: Et c'est un peu ça qu'on s'est dit qu'on allait l'appeler comme ça avec la galerie parce que. J'écris un petit peu, c'est pas du tout quelque chose que je montre. Moi, je montre mes productions visuelles, graphiques, dessins, peintures, etc. Mais j'écris un petit peu et j'avais eu cette réflexion, quoi. J'avais dit finalement, j'arrive à quelque chose qui me plaît en termes de maturité artistique, bien que ce soit, je considère que j'en sois qu'au début. Hein. Attention, hein, je dis pas du tout que je suis un artiste accompli, que je suis le plus grand artiste de sa génération. Je touche un truc du doigt et je me suis dit bon ben en fait c'est marrant quoi, tout ce que j'ai fait ces dernières années c'était enquêter, c'est comme si j'avais mené une grande enquête, tu vois, sur la disparition d'un gosse. Mm-hmm. Mais en fait c'était moi ce gosse que je cherchais, quoi.
1: Okay.
0: Et donc je me suis dit que ça c'était intéressant, ce truc de recherche de l'enfant intérieur. Et donc après il y a toute une narration, mais ça je vais pas trop en dire parce que
1: ce sera à découvrir pendant
0: je m'efforce de garder la surprise, quoi.
1: Bien
0: mais
1: sûr.
0: C'est vrai que voilà, j'ai ce parti pris. C'est subjectif, hein, parce que je connais des gens qui n'aiment pas du tout ce qui est mélancolie, qui trouvent que la nostalgie c'est un petit peu surfait. Moi je le prends pas du tout mal.
1: Après, il en faut pour tout le monde.
0: Exactement, hein, c'est ça. Mais c'est vrai que j'aime bien, par exemple, c'est André Tartarovsky. J'arrive jamais à me rappeler exactement. Un réalisateur russe ce super connu là, qui a fait plein de films d'auteurs. C'est toujours un petit peu lent ce qu'il fait, mais
1: il
0: a marqué le cinéma, quoi. Et lui,
1: attends, comment il s'appelle?
0: Tarkovsky.
1: Mais je vois, ouais.
0: Bon, les gens peuvent trouver facilement, quoi.
1: Ouais.
0: Et lui, il avait dit une fois en interview, il avait dit en fait un artiste, il peut trouver le matériel dont il a besoin pour créer dans son enfance et il peut se nourrir une vie entière de son enfance, quoi.
1: Complètement.
0: Et donc c'est un avis, hein. C'est subjectif, mais c'est vrai que moi je me suis dit c'est ça, quoi, que je ressens, quoi. C'est que tout part de là, quoi. Tout est plus intense à cette période de la vie. Mm-hmm. Donc c'est ça qui m'intéresse et j'essaie de du mieux que je peux, en tout cas je l'espère,
1: montrer une
0: émotion. Moi c'est vrai que je suis plus dans, je suis pas forcément dans le très concret. J'allais dire que je suis pas dans le cynisme, mais de plus en plus, hein, je vieillis. Mais voilà, moi ce que j'aime, c'est le côté émotif, quoi. Tu vois, si je regarde un film, bon, j'avoue, ben moi ce que j'aime bien, c'est un film. Si un film il te fait chialer, pour moi, c'est que waouh, bien joué. Le réalisateur, là, il a accompli quelque chose. Tu vois. Puis c'est des questions, voilà, que j'ai l'impression qu'on évite un peu. Je sais pas. Le fait de grandir, un homme c'est un homme, une femme c'est une femme. Ben en fait, c'est plus compliqué que ça. Tu vois, je pense par exemple à pour les gens qui nous écoutent, je recommande à 100% un podcast qui commence à être assez connu, qui s'appelle Les Lueurs.
1: Ouais.
0: Il y a aussi des épisodes filmés sur YouTube.
1: Mm-hmm.
0: Podcast où en fait ils invitent des gens. Alors déjà, ce qui est intéressant, c'est qu'ils peuvent aussi bien inviter des personnalités, donc des gens un petit peu connus, que des gens complètement inconnus. Et c'est souvent des gens avec des destins assez originaux, souvent un petit peu dramatiques, et le but c'est de relativiser, de parler un petit peu de c'est quoi la réussite, c'est quoi la vie, c'est quoi la spiritualité, quoi. Et il y a eu à un moment donné, il y a un invité, c'est Olivier Delacroix.
1: Mm-hmm.
0: C'est ça, celui qui fait qui a une émission, ça commence à être un peu old school son émission, mais qui s'appelle dans les yeux d'Olivier, quoi. Et l'épisode il est particulièrement intéressant, moi je connais, c'est pas trop ce journaliste,
1: ouais.
0: Et Et lui, il a vécu des choses très très compliquées, et il dit un truc qui pourrait être un aveu de faiblesse, voire presque quelque chose, vu presque comme quelque chose de pathétique, mais que moi j'ai trouvé remarquablement courageux, intéressant.
1: Ouais.
0: Il dit, en fait, moi, je me suis senti devenir un homme 50 ans, quoi.
1: Ouais.
0: Il dit, en fait, j'étais un gamin dans un corps d'adulte, quoi. Mais je trouve ça beau, tu vois. Il a assumé sa vulnérabilité. Bon, faut écouter l'épisode pour comprendre, mais.
1: Ouais, ouais, je vois.
0: Mais je dis, putain, c'est bien d'avoir
1: après, la notion de devenir un homme ou une femme ou quoi, ça peut intervenir hyper tard, parce que ça peut être un moment qui définit finalement ça. J'imagine souvent chez les femmes, c'est quand on devient maman ou ce genre de trucs-là. Enfin, d'événements marquants dans la vie. Et puis, tu parlais de l'enfance, ça c'est aussi hyper subjectif dans le sens où à quel moment s'arrête ton enfance finalement ?
0: C'est ça.
1: Est-ce que c'est à l'adolescence ? Est-ce que c'est quand t'es majeur ? Est-ce que c'est, je sais pas, quand tu quittes le domicile familial ? Enfin, ça peut être. L'enfance, elle peut être très longue, hein, finalement. Et puis, dans ce que tu dis aussi, c'est. Comme si on était dans le déni de finalement de ce qu'on a vécu quand on était enfant, on veut pas y revenir parce que il y a beaucoup de traumas aussi dans l'enfance. Et puis c'était, on était enfant donc on le balaye un petit peu comme ça. Mais comme tu dis, c'est aussi un moment où on vivait les émotions de manière très forte, très frontale, sans trop savoir des fois comment les analyser, comment encaisser. Donc non, c'est intéressant ce travail sur l'enfance. Et du coup, dans cette expo, tu proposes essentiellement des toiles.
0: De la toile et un petit peu de volume aussi, quelques œuvres en volume et après toute une scénographie qui passe par des objets et il y aura aussi je fais un petit peu de teasing pour le vernissage uniquement le soir du vernissage il y aura aussi une projection dans le fond de la galerie, pas une projection de film ou quoi, mais il y aura une œuvre projetée
1: d'accord
0: en boucle, bon voilà, j'en dis pas plus,
1: ça
0: fera partie de toute la narration de l'exposition.
1: Donc toi, t'as imaginé aussi une expo un petit peu globale, pas juste 15 toiles accrochées au mur.
0: C'est ça, je voulais trouver un compromis entre quand même quelque chose d'immersif, mais je voulais pas non plus faire quelque chose qui puisse être comme une rétrospective, où je voulais quand même garder un petit côté quand même, entre guillemets, galerie, et que quand on regarde les œuvres, on soit pas perturbé par beaucoup de bruit.
1: Ouais.
0: Je sais pas si tu vois, t'as des expos qui sont super. Hein,
1: pas trop en mettre.
0: Voilà, c'est ça. Que quand même, que les gens puissent vraiment rentrer dans. Ah, t'es face à une toile. Bon, tu rentres dedans, quoi.
1: Ouais, d'accord. T'es pas pollué, pas forcément par.
0: C'est ça. Je voulais qu'il y ait quand même que ça reste lisible et que les gens puissent vraiment prendre le temps de regarder et pas juste. Il y a plein de trucs à voir, on balaye tout. Il va y avoir du contenu.
1: Ouais.
0: Je vous le promets. Mais voilà.
1: Il nous reste deux petites minutes, deux questions. Pourquoi Kourou 222
0: Kourou, c'est pas très compliqué, pas très glorieux. J'étais très jeune quand j'ai pris ce blaze. Je cherchais un blaze court, rapide. J'étais, comme beaucoup de gens de ma génération, un grand fan du Japon et des mangas. Et à cette époque-là, je ne dessinais qu'à l'encre noire. Et c'est mon meilleur ami qui m'a dit, écoute, t'aimes bien les mangas le Japon, pourquoi t'essaies pas, noir en japonais, quoi. Et donc, en fait, Kourou, ça veut dire noir en japonais.
1: Ah, d'accord.
0: Okay. Et moi, j'ai pas cherché plus loin, j'ai dit, t'as raison, super.
1: Nickel.
0: Allons-y, quoi.
1: Très bien.
0: Allons-y.
1: 222.
0: Alors, 222, ça, c'est un peu plus compliqué. Donc, je vais essayer d'être concis. 222, c'est en rapport avec le 2. Parce que c'est un chiffre qui a un peu marqué ma vie, dans le sens où mon père est irakien, ma mère est française. J'ai passé mon enfance un peu basculé entre deux cultures. Personnellement, pareil, j'étais un gamin très... Autant je pouvais être celui qui fait le clown qui fait rire la classe, que le gamin bizarre qui parle à personne et qui dessine dans ses cahiers. Donc j'aimais bien cette idée de dualité.
1: Dualité,
0: et j'avais envie de le marquer en le mettant trois fois. J'ai quand même regardé la signification du 222 pour être sûr que...
1: Il n'y a pas de message un peu...
0: Non, c'est ça. Et puis, pour être très honnête, soyons transparents, c'était aussi vachement bien de rajouter 222 parce que des Kourou, il y en a plein sur Internet,
1: dans
0: plein de domaines.
1: Après, ça te démarque un
0: petit
1: peu.
0: C'est ça, Kourou 222, normalement, si tu le recherches sur Google, c'est
1: ça
0: moi.
1: Ça va, tu tombes sur toi. L'expo, c'est quand? C'est où?
0: L'expo, le vernissage sera le 9 avril à partir de 18h. C'est à Montpellier, à la galerie 411, avenue Clémenceau, qui a récemment eu la nouvelle ligne de tram de Montpellier, la 5, qui passe.
1: Tout à fait, ouais, pas d'excuses, c'est dans le centre. Les copains de 411, on les adore, donc c'est l'occasion d'y aller. Et on finit là-dessus. Rendez-vous le 9 avril pour le vernissage de son expo Missing. Merci beaucoup, Kuro.
0: Ben merci à toi, Laura.
1: À bientôt sur Terrain Vague.
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0: je vais commencer. Alors, pour l'inspiration, musique.
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0: Bonjour, bonjour. Soyez les bienvenus à votre émission Son Eclectica. Vous êtes en train d'écouter Radio Divergence. Et aujourd'hui, j'ai l'immense plaisir d'accueillir des invités étoiles, on va dire. Déjà, on va commencer par présenter des enfants, enfin des adolescents plutôt, qui sont dans une association qui s'appelle La Rieda. Et on a aussi le privilège d'être avec une nouvelle psychologue stagiaire, enfin maintenant plus stagiaire, mais psychologue aussi, Salomé, et la neuropsychologue de La Rieda qui s'appelle Aurore Parabouchi. Donc, bonjour.
1: Enchantée, bonjour.
0: Et on va parler un peu, alors très peu de l'association, mais on va surtout vous présenter aujourd'hui une émission qui a été préparée par les adolescents. Qui ont préparé des textes pour nous parler de la sourdité. Parce que La Rieda, en quoi consiste cette association, Aurore, si tu pourrais nous parler?
1: Oui, bien sûr. Alors, La Rieda est une association régionale qui accompagne des jeunes qui sont déficients auditifs, donc qui sont sourds et malentendants. Et voilà, on accompagne ces jeunes de 0 à 20 ans. On est plusieurs psychologues, plusieurs professionnels, et on les accompagne sur les 5 départements anciennement Languedoc-Roussillon.
0: Voilà, il a des éducateurs, il y a aussi des psychologues et des orthophonistes avec qui vous travaillez, hein,
1: oui,
0: c'est ça?
1: Oui, tout à fait. Orthophonistes en libéral surtout, essentiellement.
0: Essentiellement. Et alors, aujourd'hui, vous nous avez amené quel type d'enfants, d'adolescents, c'est quoi, en fait?
1: Alors, c'est un groupe de jeunes adolescents, enfin de jeunes adultes ou adolescents, qui est dans le groupe de parole, en fait, que nous proposons avec une autre psychologue de La Rieda. Et ce groupe de parole, du coup, voilà, regroupe ces jeunes qui sont essentiellement sur le Montpelliérain et qui sont sourds pour la plupart, et puis avec des troubles associés aussi parfois. Donc, c'est pour ça qu'on voulait en parler aussi.
0: Ben oui, c'est super intéressant toujours, parce que comme c'est son éclectica, enfin, c'est des sujets éclectiques. Ils ont choisi aussi des musiques, ils ont bien travaillé pour cette émission, parce qu'ils ont même fait un micro-trottoir. Ils ont interviewé des gens dans la rue pour leur demander quel type de questions. Alors, déjà, je vais commencer pour les présenter, pardon. Alors, j'ai à ma droite...
2: Léo, Atali Daoudi.
0: Quel âge tu as, Léo, et tu peux te présenter?
2: 18 ans et j'ai une sourdité moyenne de perception.
0: De perception. Merci, Léo.
3: Du coup, bonjour, je m'appelle Noé, j'ai 20 ans, j'habite sur Montpellier.
0: Voilà, et ton sourdité, Noé?
3: Et j'ai une sourdité profonde.
0: Sourdité profonde, merci beaucoup. Et de l'autre côté, ici à ma gauche, on a
4: Paul Rabache, j'ai 20 ans et j'ai une sourdité profonde.
5: Moi, c'est Romane Ginei, j'ai 16 ans et j'ai une sourdité sévère.
6: Moi, c'est Anaïs Siadel, j'ai 19 ans et j'ai une sourdité sévère.
0: Oui.
1: Et alors, effectivement, quelque chose que je n'ai pas précisé, c'est qu'ils sont tous appareillés et donc ils oralisent tous, ils parlent tous plutôt très bien.
0: Et oui, complètement. Et c'est vraiment un challenge pour eux parce que là, ils vont lire sur les lèvres aussi pendant qu'on parle au micro et c'est leur première expérience de radio aussi, bon, sauf pour Léo, mais pour les autres aussi, c'est leur première expérience radio. On va commencer peut-être pour parler sur qu'est-ce que c'est la sourdité. Qu'est-ce que c'est la sourdité? Et après aussi, comment Noé aussi, il voulait nous parler de l'autisme. On va voir plus ou moins une petite explication peut-être sur qu'est-ce que c'est l'autisme. Et après, on va parler de leur expérience en tant que personne malentendante. Est-ce que, Aurore, tu pourrais nous parler un tout petit peu sur la sourdité, s'il te plaît?
1: Avec plaisir. Alors, la sourdité, c'est la diminution de la capacité à percevoir les sons. Les causes possibles sont une malformation congénitale de l'oreille moyenne, un blocage mécanique dans la transmission des sons, une dégénérescence des osselets de l'oreille moyenne. Il peut y avoir aussi une cause génétique, une surdité congénitale, la maladie de Ménière et d'autres choses. On peut avoir aussi une surdité à cause des médicaments ou des agents chimiques autotoxiques pour l'exposition au bruit intense ou pour un traumatisme de l'oreille interne. D'autres causes peuvent être par exemple une infection de l'oreille interne par propagation d'une otite moyenne aiguë ou d'une méningite, une surdité survenant lors des oreillons, etc. On peut donc naître sourd ou devenir sourd à tout moment.
0: Et oui. Et maintenant, est-ce que tu pourrais nous parler un petit peu sur l'autisme, s'il te plaît?
1: Oui, alors l'autisme, c'est un trouble neurodéveloppemental précoce qui dure toute la vie. L'autisme se manifeste par des troubles de la communication, des intérêts ou activités obsessionnelles, des comportements à caractère répétitif, ainsi qu'une forte résistance au changement. la personne présente aussi souvent des hyper- ou hyposensibilités sensorielles aux sons, aux lumières, aux couleurs, aux touchers, et tous ces signes s'expriment avec des intensités variables. L'autisme est souvent associé à d'autres troubles comme l'épilepsie, l'hyperactivité, la déficience intellectuelle, les troubles du sommeil ou les troubles alimentaires aussi.
0: Très bien, donc on va parler après de leur expérience en tant que personne sourde, et Noé aussi qui voudrait parler de son expérience en tant que personne autiste. Mais ça vous dit si avant, on écoute un morceau qu'ils ont choisi. Ils ont choisi quelques morceaux pour cette émission de Radio Divergence. Donc Salomé, est-ce que tu pourrais nous dire qu'est-ce qu'on va écouter au début?
7: Oui, bien sûr, Jessica. Nous allons donc vous proposer un interlude musical en écoutant Firelink de, si je le prononce bien, Shrine.

0: pense que s'il y en a besoin, oui, je pense que oui, c'est nécessaire.
1: J'avoue que je ne le sais pas, parce que je ne suis pas sourde. Je suis même hyperacousique. Ma cochlée, mes cellules internes ne filtrent pas les bruits agressifs. Pour moi, ce serait un handicap important, parce que comme beaucoup de communication passe par la parole, par l'écoute, ne pas entendre, et surtout que tout le monde ne pratique pas la langage des signes. Donc si je veux me faire comprendre d'un sourd ne connaissant pas la langue des signes...
2: Globalement, je pense que c'est les gens qui sont malentendants, à des niveaux totalement différents.
3: Oui.
2: Voilà, c'est pas que les gens totalement sourds, c'est les gens malentendants.
4: Que c'est un problème, un grave problème pour vous. Ouais, la communication est difficile, parfois, mais je pense qu'il y a quand même pas mal de matériel qui vous aide quand même beaucoup.
5: Qu'est-ce que je sais sur la surdité?
3: Oui, vous pouvez définir. Ouais.
5: Celle en tant que handicap, pas trop, je sais pas. Celle qui commence à me guetter, c'est-à-dire celle de l'âge.
6: On a écouté les Montpelliérains, place de la Comédie, où on leur a posé une question, ce qu'ils pensent des appareils auditifs et des implants, et si pour eux ça règle complètement ce déficit auditif. Beaucoup de « je pense », de « je ne sais pas », voire même que ça règle entièrement le déficit auditif, alors que non.
7: Eh oui, bah, des super questions intéressantes que vous avez posées à tous les gens à la Comédie. Paul, est-ce que tu pourrais nous présenter le deuxième micro-totoir ou Léo ?
6: Puis on leur a posé une seconde question, qu'est-ce que l'autisme pour vous ? Ici, beaucoup ont eu du mal à mettre des mots sur ce trouble du neurodéveloppement dont Noé nous parlera tout à l'heure.
1: Ça n'a rien à voir. Ouais. J'ai une petite idée parce que comme professeur, j'ai connu l'autisme. Mais bon, c'est un enfermement, quelqu'un qui est enfermé par rapport au contact. Mais ça n'a rien à voir avec la surdité.
2: Le défi, je pense que l'autisme, pour moi, c'est une différence, avant tout. C'est des gens différents. C'est pas un problème médical, c'est pas un problème de maladie, même si on considère que c'est une maladie, l'autisme. Moi, je pense que c'est plus une différence de personne, une perception de la vie qui est différente pour eux. Le rapport à l'autre qui est différent.
5: Pour moi, l'autisme renvoie toujours à mon voisin, lorsque j'habitais dans un autre lieu, qui avait un enfant autiste. Donc autiste, c'est un terme qui englobe énormément de handicaps classifiés dans l'autisme.
6: Les réponses sont brèves et hésitantes. Certains pensent qu'il n'y a pas de corrélation entre surdité et autisme.
7: Complètement. Mais on a un témoignage. Noé, est-ce que tu voudrais nous parler de ton expérience en tant que personne autiste et en tant que personne aussi malentendante?
8: Oui, avec plaisir. Alors, je vais vous parler un peu sur un sujet qui m'a beaucoup bouleversé. J'ai subi deux fois le harcèlement, dont une fois à l'école en CM2 et une fois au collège en 3e. En CM2, il s'agissait des moqueries. En 3e, un garçon m'a posé des questions intimes et déplacées. J'ai subi une discrimination envers des personnes handicapées parce que ce garçon avait dit « je m'en bats les couilles de cet handicapé ». Je vais vous expliquer comment je vis avec mon handicap. Par rapport à la surdité, je trouve que c'est compliqué d'être sourd parce que, par exemple, toutes les nuits, je dois brancher mes implants cochléaires. Je n'entends aucun bruit sans mes implants. Imaginons que s'il y a un incendie, si l'alarme déclenche, je n'entendrai pas l'alarme. Ce qui est compliqué aussi sur la surdité, c'est que si on me parle, je dois me concentrer pour lire sur les lèvres de la personne. Autre exemple, si je me baigne à la piscine ou à la mer, je n'entends rien. Je ne peux pas entendre ce qu'une personne dit. Et aussi, ce n'est pas évident d'entendre les bruits quand je fais du cyclisme à la campagne. Si je suis sur la route, c'est dur de différencier le bruit entre le vent et les voitures. Par rapport à l'autisme, je trouve que c'est compliqué aussi parce que ce n'est pas évident de savoir différencier les intentions de certaines personnes et de faire attention pour éviter le danger. Par exemple, j'ai subi des arnaques dans le tramway, sur les réseaux sociaux, etc. car je fais facilement confiance aux gens. Et aussi, ce qui est compliqué, c'est d'avoir des interactions avec des gens qu'on ne connaît pas.
7: Un très bon témoignage et une très belle explication de ce que peut vivre une personne avec un handicap. On va remercier aussi aux Montpellériens qui ont fait le micro-totoir, enfin, qui ont répondu vraiment avec beaucoup de gentillesse les questions de micro-totoir que vous avez fait. Vous avez très bien travaillé encore une fois. Maintenant, j'aimerais bien que Anaïs puisse nous parler aussi de son expérience en tant que personne malentendante.
9: Bonjour, je m'appelle Anaïs, j'ai 19 ans, j'ai une surdité sévère et aussi je suis atteinte d'une maladie chronique dont je suis née avec une méningite néonatale. Donc ça veut dire que je suis née directement avec la méningite. Donc je rencontre pas mal de difficultés par rapport à la surdité et à la maladie chronique. Tout d'abord pour la surdité, s'il y a un danger qui arrive, je n'entendrai pas du tout le danger car c'est compliqué pour moi de savoir où est le danger et de différencier le bruit. Si on me parle, je dois me concentrer aussi sur les lèvres de la personne et sur l'intention qu'il donne. Quand j'ai un examen, par exemple, à l'hôpital et que je ne peux pas mettre mes appareils car pour les métaux ou quoi que ce soit, on ne peut pas mettre d'appareils électroniques. Par exemple, pour les radios, je n'entends pas ce que disent les radiologues. Donc, souvent dans les radiologues peuvent dire « on va t'injecter un produit » ou « il va se passer ça » ou « tu peux rester plusieurs fois dans la radio, plusieurs temps ». Je n'entendrai pas du tout ce qu'ils me disent car je ne vois pas leurs lèvres et je n'ai pas du tout mes appareils, donc c'est très compliqué. Et quand je sors d'une opération, quand on se réveille, ils ne nous mettent pas directement les appareils du tout. Donc si un médecin me parle ou si ma mère me parle, bah, je n'entendrai pas, j'essaierai de me concentrer sur ses lèvres, mais c'est très compliqué car s'il y en a qui connaissent une opération, quand on se réveille d'une opération, on ne sait même pas où on est. Donc c'est très compliqué. Et par rapport à ma méningite, donc à ma maladie chronique qui reste, donc, je gère tout le temps une douleur constante dans mes membres musculaires. Donc c'est tous les jours, donc j'ai du mal à gérer ma douleur. Et en plus, avoir une surdité et une maladie chronique, ça crée un énorme handicap dans la vie quotidienne. Et j'espère que beaucoup de personnes n'ont pas vu cela, car je trouve que c'est très compliqué.
7: Merci beaucoup, merci Anaïs pour ton témoignage. Et j'espère qu'il y a des personnes de l'hôpital ou des médecins, des infirmières qui sont en train aussi d'écouter l'émission. Et pour tous les jeunes en fait, hein, que c'est l'handicap, enfin la sourdité, c'est un handicap invisible comme on dit malheureusement. Et il y a beaucoup d'adaptations, beaucoup de la part des personnes sourdes. Enfin, il doit s'adapter tout le temps à une société qui n'est pas vraiment faite pour accueillir cet handicap, n'est-ce pas?
10: Oui, effectivement, ils sont toujours obligés de compenser pour pouvoir vraiment percevoir en fait le message auditif et comprendre surtout ce qu'on leur dit et voilà, et pour pouvoir parler aussi. Donc c'est vrai que c'est pas du tout évident et rien n'est vraiment adapté, même encore aujourd'hui, dans la société.
7: Exactement. Ça vous dit si on écoute un autre morceau musical que vous avez choisi aussi? Donc Salomé, tu peux nous le présenter s'il te plaît?
11: Oui, bien sûr, nous allons donc écouter Forest de Soprano.

0: Qu'est-ce qu'on a écouté, Salomé?
1: Eh bien, nous venons d'écouter la chanson Forest de Soprano.
2: Qui a été choisie par qui?
1: Eh bien, c'est une excellente question. J'ai l'impression que c'est Anaïs qui a choisi cette musique.
0: Oui. Merci beaucoup. Anaïs, pour continuer avec ton témoignage, qu'est-ce que tu voudrais nous dire de plus?
3: Je voulais dire que la surdité, c'est très handicapant dans la vie pour tous les sourds ou malentendants, car ça demande beaucoup de concentration pour les cours comparé à des enfants qui n'ont pas de handicap ou de surdité comme nous. On doit tout le temps lire sur l'élève et écouter le professeur en même temps, donc c'est pour ça qu'il y en a qui ont différentes AESH pour les aider à écrire ou bien reformuler les examens ou les questions. Et je voulais parler de la période du Covid qui a été très très dure pour moi et je pense que pour certains sourds ou malentendants, ça a été très compliqué car on ne voit pas sur l'élève. Il y a souvent eu des masques adaptés, mais souvent, comme on était enfermés chez nous, les professeurs ou des élèves ne voulaient pas mettre la caméra pour X raisons et nous, ça nous handicapait très, très profondément car on ne comprenait rien, on ne voyait pas les lèvres.
0: Oui, exactement. Mais merci beaucoup pour cette période. Est-ce que vous pouvez nous dire un peu aussi comment vous avez vécu la période de Covid quand tout le monde mettait le masque? Paul, tu te rappelles de cette période où il avait les masques sur les visages? Ça a été comment pour toi la période de Covid?
4: Ça a été un peu compliqué, un peu spécial à la fois parce que tu ne comprends pas tout vu que ça cache le visage et surtout les lèvres. Et voilà.
0: Oui, Roman.
5: Je voulais rajouter aussi un truc, parce que oui, quand il y a les masques, on ne voit pas les lèvres, du coup on ne comprend pas. Mais aussi, on ne voit pas exactement l'expression faciale, et du coup, ça peut être plus difficile d'interpréter ce que dit la personne.
0: Voilà. Complètement, complètement. Noé?
6: Je trouve les masques que c'est très compliqué parce qu'on ne peut pas lire sur les lèvres, évidemment. Et aussi, on entend des voix bizarres. Parce que les voix, modifient.
0: Ça change, c'est modifié, oui, voilà. Oui, avec les masques aussi, tu as raison. Il y a d'autres choses dans la vie quotidienne qui vous amènent à être en difficulté par rapport à la sourdité. Est-ce que, par exemple, je ne sais pas, les voix des personnes, est-ce que vous comprenez mieux les voix aiguës que les graves ou, oui?
3: Moi, je comprends plus les voix où les personnes mettent un peu plus de ton, où ils essayent d'améliorer leur ton, parce qu'il y en a, ils ont beau, par exemple, quand on est en réunion ou quand on est dans des conseils de classe, beaucoup de personnes parlent en même temps, et nous, on ne sait pas d'où vient le son. Et des fois, quand des camarades de classe nous disent « Ah, t'as entendu ?», nous, on se sent un peu mal parce qu'on n'a pas entendu ce que la personne a dit, ou on peut très, très mal interpréter ce qu'elle a dit.

0: la personne et souvent ça peut faire conflit.
1: Oui, complètement. Oui, Romane ?
2: Et aussi pour, surtout dans les milieux scolaires, les milieux bruyants comme la cantine, ça peut être compliqué de comprendre la personne car ses fréquences à lui ou à elle se mélangent aux fréquences des gens qui parlent autour. Et en fait, ça fait une sorte de chevauchement de fréquences qui est assez difficile à gérer.
1: Et avec, aussi avec le bruit des assiettes, oui, des couvercles, oui. Tout ça aussi, hein, non, j'imagine que c'est compliqué. Dans un café ou dans un bar, est-ce que c'est facile pour vous d'être dans un lieu aussi où il y a beaucoup de monde, beaucoup de voix, etc.?
3: Quand on est dans un restaurant ou dans un bar, quand c'est très bruyant, c'est pas évident d'entendre les bruits ou les voix des personnes quand j'écoute.
1: Et oui, complètement. Et quand il y a des gens qui disent des blagues, comment ça se passe pour vous ? Roman ?
2: Alors, en général, quand il y a un groupe d'amis qui fait une blague et que tout le monde rigole, notre réflexe, c'est de rire. Et moi, personnellement, rire, c'est devenu un réflexe, vraiment genre un réflexe. Quand je comprends pas, je rigole. Et ça peut donner des situations un petit peu drôles à raconter, mais c'est très gênant. Mais ce qui fait que parfois, je rigole pour un truc où il fallait pas rigoler. Et ça peut être très drôle, mais très handicapant en même temps.
1: Complètement. Qu'est-ce que vous direz aux gens qui disent encore sourd-muet ? Anaïs ?
0: Je leur dirais que c'est complètement pas la même chose. Les sourds-muets, c'est qu'ils ne peuvent pas parler, donc ils vont parler plutôt par la langue des signes française, avec des signes ou quoi que ce soit. Alors que les sourds, ils sont appareillés et ils ont une voix, donc ils savent parler, ils peuvent très bien oraliser. On peut avoir des troubles du langage, mais on sait parler. C'est pas parce qu'on est sourd qu'on peut être sourd-muet. Si une personne est sourd-muette, ça veut dire qu'elle ne peut pas parler, et qu'elle n'est peut-être pas appareillée, donc on va lui parler en langue des signes française.
1: Parfait, merci beaucoup. On va maintenant écouter un autre morceau musical avant de continuer dans cette intéressante conversation avec des adolescents, des gens adultes aussi malentendants qui viennent de l'association Arrieda. Qu'est-ce qu'on va écouter, Salomé, s'il te plaît ?
4: Eh bien, nous allons rester sur Soprano et cette fois écouter la chanson « En feu ».

0: Eh bien, merci beaucoup pour cette musique. Pour la suite, normalement, Lilith devait être avec nous. Lilith est une jeune fille qui voulait nous parler de son expérience de la surdité, mais également de l'autisme, du coup du trouble du spectre de l'autisme. Mais pour ne pas perdre son témoignage, nous avons demandé à Paul de bien vouloir répondre aux questions que nous aurions pu poser à Lilith. Ainsi, peux-tu te présenter et nous parler de ton parcours, Paul Lilith ?
1: Du coup, Lilith, elle est en quatrième et elle est à la fois autiste et sourde et elle a un aplomb.
0: Merci. Et qu'est-ce que ça change dans son quotidien d'être à la fois autiste et sourde ?
1: Elle a des AESH qui l'aident beaucoup, mais parfois elle a l'impression d'être un peu trop surveillée. Et comme elle est souvent avec des adultes, ça peut créer une distance avec les autres élèves. Et elle aimerait être un peu plus autonome pour pouvoir me rapprocher d'eux.
0: Et comment s'est passée sa scolarité avec ses particularités ?
1: Apparemment, petite, elle ne parlait pas encore. Et à partir de 16 ans, elle a commencé à parler. Donc au début, c'était difficile de communiquer. Par exemple, à l'école primaire, elle pouvait réagir en frappant parce que ce n'était pas, c'était ma seule façon de m'exprimer. Même si je n'étais pas méchante, je frustrais. Et parfois, les adultes pouvaient mal interpréter ça.
0: Ok. Et quelles sont les principales difficultés qui peuvent être rencontrées à l'école ou avec les autres ?
1: Aujourd'hui encore, c'est difficile, surtout à la récréation, pour discuter avec les autres. Et en classe, il m'arrive de ne pas bien comprendre les consignes ou de ne pas entendre certaines choses, ce qui peut créer des malentendus.
0: Et enfin, quel message aimerais-tu ou quel message voulait-elle faire passer aux enseignants et aux élèves ?
1: J'aimerais que les professeurs et les élèves soient mieux informés sur les différences comme l'autisme et la sourdité pour mieux comprendre et éviter les malentendus.
0: Parfait. Merci beaucoup, Paul Lilith.
2: Maintenant, j'aimerais bien que vous puissiez nous parler. Alors, là, tout à l'heure, vous vous êtes présenté et vous avez parlé des types de sourdité que vous savez, les appareils que vous savez. La plupart sont sourds profonds. On a un sourd sévère et un sourd moyen. Léo, toi qui as une sourdité moyenne, tu pourrais... Parce que tout à l'heure, tout le monde disait qu'il s'était gêné par les masques, que les bruits, des fois, c'est difficile pour eux, etc. Est-ce qu'une sourdité moyenne, dans ton cas, par exemple, est-ce que c'est la même chose ?
3: Alors, Jessica, je trouve que non. Moi, je ne trouve pas avoir été impacté par les masques lors du Covid. Bon, ça gênait un peu au niveau des sons, mais je trouvais que mes deux oreilles se débrouillaient plutôt bien pour déchiffrer les sons. Éventuellement, c'était lourd à porter, c'était chaud, c'était encombrant. Mais au niveau de l'audition, ça ne m'a pas plus gêné que ça comparé aux sourds profonds.
2: Complètement. Et ce n'est même pas non plus les mêmes appareils. C'est ça pour les personnes qui ne connaissent pas. Parce que des fois, les gens qui voient une personne sourde, ils peuvent penser... que tout le monde utilise les mêmes appareils, que les sourdités, c'est les mêmes, etc. Non, mais il y a des différents types de sourdités, différents types d'appareils aussi, n'est-ce pas ?
3: C'est ça, moi j'ai des appareils auditifs et non des implants. Donc c'est-à-dire que comme je suis sourd moyen, ce sont des appareils qui viennent corriger une audition, mais qui ne sont pas obligés de la corriger à 100%, puisque j'entends déjà plus ou moins quelques sons sans les appareils. Donc effectivement, comparé à un sourd profond qui lui a besoin d'un implant pour corriger dans la totalité de son audition, je suis plutôt, si je peux dire, avantagé.
2: Complètement. Aurore, tu pourrais nous expliquer qu'est-ce que c'est les différents types de sourdité, s'il te plaît ? Parce que peut-être pour une personne qui connaît pas, enfin, on ne connaît pas tous la sourdité, qu'est-ce que c'est sourd moyen, sévère, profond ?
4: Oui, alors bien sûr, il y a différents types de surdité, il y en a quatre en tout. Il y a la surdité légère, la surdité moyenne, la surdité sévère et la surdité profonde. Et donc c'est vrai qu'à partir de la surdité moyenne, on commence à appareiller vraiment, il peut y avoir des appareillages en surdité sévère, en surdité légère, mais c'est surtout à partir de la surdité moyenne. Et donc en surdité moyenne jusqu'à la surdité sévère, ils sont plutôt appareillés avec ce qu'on appelle des prothèses auditives classiques, et en règle générale à partir de la surdité profonde, là, ils sont appareillés avec des implants cochléaires, donc qui nécessitent une intervention chirurgicale. Et voilà, c'est complètement différent en termes de perception auditive.
2: Et qu'est-ce que fait la classification? C'est quoi? C'est les décibels ou est-ce que c'est quoi? C'est
4: effectivement, c'est la perte en fait de décibels qui fait que voilà les différents degrés de surdité. Et en règle générale, quand on est en surdité profonde, on a une perte de décibels qui est aux alentours de 90-100 décibels. Ce qui est assez conséquent et ce qui fait qu'en règle générale, ils ne peuvent pas entendre même un avion au décollage en étant juste à côté.
2: Ça veut dire que vous, sans les appareils, vous n'entendez pas certains bruits. Par exemple, Anaïs, tu n'entends pas quoi quand tu n'as pas tes appareils?
5: Je n'entends rien quand je n'ai pas mes appareils.
2: Rien du tout?
5: Rien.
2: Roman?
6: Moi, je perds principalement sur les voix. Et après, j'entends... tout ce qui est porte claquée, ça j'entends un petit peu, mais tout ce qui va être en dessous des portes, ça dépend quoi, mais généralement non.
2: Noé, qu'est-ce que tu n'entends pas quand tu n'as pas tes appareils?
7: De quoi? J'ai pas très bien compris.
2: Si tu enlèves tes appareils, est-ce que tu entends quand même des choses ou rien de tout?
7: Aucun.
2: Aucun bruit?
7: Zéro.
2: Zéro bruit. Bruit. Oui. Léo, tu entends, hein, tu avais dit que sans les appareils, tu arrives à entendre des choses.
3: J'entends un petit peu, beaucoup moins bien sûr, mais tout ce qui est son grave, ça je le perçois. Mais son trop aigu sans mes appareils, c'est impossible.
2: Ah, d'accord, très bien. Et Paul, tu n'entends pas quel bruit sont tes appareils?
1: Je n'entends rien du tout. Il y a un silence total. Voilà, à part tout ce qui est vibration, exemple si le voisin il passe aspirateur ou il chantier dehors, j'entendrai la vibration. Ouais.
2: Il y a des situations où vous devez enlever vos appareils.
3: Principalement pour aller dormir.
2: Oui.
3: Mais aussi, j'imagine quand on fait du sport ou qu'on risque d'être en contact avec de l'eau, c'est toujours judicieux de les enlever, ou même quand il y a trop de soleil, comme c'est des petits moteurs, ça peut chauffer. Et donc c'est important de les enlever régulièrement.
2: Quand vous vous douchez aussi ou pas?
3: Bien sûr.
1: Et aussi il y a des idées pour y remédier face à ces problèmes. Ah, exemple pour la plage, il y a des protections d'appareils en plastique que tu enroules et que tu le mets dans tes appareils pour te protéger. Exemple pour le sport, généralement ça va être les bandeaux pour accrocher tes appareils correctement, et il y a d'autres idées quoi.
3: Oui, mais est-ce que les bandeaux sont vraiment utiles, notamment en escalade éventuellement?
1: Actuellement, à cette chaleur-là, non, c'est pas terrible le bandeau, mais généralement, oui, ça aide bien.
2: Parfait. Écoutez, tout à l'heure, on parlait de tous les problèmes que peut engendrer le fait d'être sourd ou avoir aussi un handicap comme l'autisme. Mais Roman, elle voudrait nous donner et nous dire aussi des choses positives, c'est ça?
6: Oui.
2: Alors Roman, qu'est-ce que tu voudrais nous dire?
6: Alors, même si la surdité, c'est quand même un handicap au quotidien, je lui trouve quand même des super avantages qui valent la peine d'être entendus. Je pense que le premier qui vient à l'esprit, c'est le fait de pouvoir dormir en silence, sans jamais être dérangé par des bruits ambiants. Et c'est vrai que c'est une chance, parce que par exemple, mon jeune frère qui n'est pas sourd, il est souvent réveillé par les bruits que je fais quand je me réveille, et que je ne me rends pas compte en faisant ces bruits. Et alors que lui, s'il se réveille, il fait du bruit, mais moi je peux continuer à dormir et c'est bien pratique. Le deuxième avantage, ce qui fait beaucoup sourire, mais qui est quand même super utile, c'est de pouvoir ignorer les gens qu'on ne peut pas entendre, justement, par exemple avec la surdité. On passe quand même à côté de beaucoup de bêtises qui peuvent se dire dans les groupes. Et moi, je trouve que c'est quand même super. Et on peut aussi ignorer les gens qu'on croise, à qui on ne veut pas forcément parler. C'est bien pratique de mettre la faute à nos oreilles défectueuses. Et enfin, on peut éviter les savons de nos parents. Moi, par exemple, si j'oublie un truc ou je fais tomber quelque chose avant un trajet en voiture, naturellement, mes parents vont me réprimander pendant le trajet. Et moi, au lieu d'écouter ce qu'ils disent, j'appuie sur le bouton off de l'appareil et je n'entends absolument plus rien. Et c'est quand même bien pratique. Le troisième avantage, qui rejoint un petit peu cette dernière situation, c'est de pouvoir couper le son n'importe quand et sur certains appareils. Je ne sais pas si ça fonctionne sur les implants. C'est de pouvoir baisser le volume, comme sur une enceinte ou voilà. Et dans certaines situations, ça aide vraiment. comme dans les environnements bruyants, c'est vraiment pratique. Quatrième avantage qui concerne plutôt l'apparence, c'est qu'on peut personnaliser nos appareils, que ce soit avec des petites gommettes, des perles, des fils. Et même pour ma part, la couleur des appareils et des embouts, les miens sont bleu et jaune et les embouts sont paillettes, c'est des paillettes multicolores. Et je trouve que c'est un super moyen de développer sa créativité, sa personnalité. Et aussi, ça rend cet handicap invisible, visible. Et je pense que c'est important aussi de mettre en avant ce petit truc qu'on a en plus. Et parce que moi, par exemple, quand vous m'entendez, vous ne pensez pas forcément que je suis sourde. Et le fait de voir mes appareils, ça peut rappeler qu'il faut faire des efforts pour nous aider au quotidien. Un autre avantage de la surdité, c'est qu'elle nous donne des super pouvoirs, entre guillemets. Comme par exemple la lecture labiale, qui est, quand on y pense, c'est incroyable de pouvoir regarder la bouche de quelqu'un et de deviner à peu près ce qu'il dit. Et aussi, on sait lire, entre guillemets, les expressions faciales généralement mieux que les entendants, parce qu'on se base surtout sur des repères visuels. Et voilà. Et aussi, notre super capacité d'adaptation, qui est souvent un effort, mais c'est aussi une qualité, parce que je pense qu'on peut mieux appréhender certaines situations quand on sait mieux s'adapter. Et je sais pas si c'est clair, mais voilà. Et genre, par exemple, les gens qui ont pas de handicap, qui savent pas trop s'adapter, je pense que ça sera moins facile pour eux de s'adapter à une situation que nous, quand on est habitué de s'adapter à tout le monde et à tout le temps, de s'adapter à quelque chose. Et donc, bah voilà, c'était les avantages de la surdité. Et c'est quand même chouette de voir aussi les côtés positifs, parce que c'est une approche qu'on n'a pas forcément en parlant de son handicap. Merci.
0: Super, merci beaucoup Romane. Et j'avais une question, je sais que tu fais pas mal de théâtre. Est-ce que ça t'a posé des difficultés ou pas, la question de la surdité justement?
6: Alors, principalement au théâtre, le plus compliqué, ce sont les exercices où on marche dans l'espace avec les autres comédiens. Et que généralement, les professeurs de théâtre mettent une petite musique pour mettre de l'ambiance. Et les élèves doivent lancer des phrases précises à des moments particuliers. Et c'est vrai que ça peut être difficile de savoir qui a dit une phrase, quand, comment et tout, et c'est assez compliqué.
0: Ok. Et sur scène, au moment des représentations?
6: En vrai, sur scène, ça va. C'est plus quand il va y avoir une improvisation qui va être compliquée, parce que je comprendrai pas forcément si quelqu'un... Qu'est-ce que dira quelqu'un qui a improvisé. Et je peux pas improviser dessus, mais après, s'il y a un texte, ça roule facile.
0: Ok, et voilà. Qu'est-ce que tu pourrais dire à un jeune qui a envie de commencer le théâtre, qui est en situation de surdité, mais il n'ose pas trop?
6: En premier, fonce, parce que c'est génial le théâtre, ça ouvre des portes, si t'es timide, ça permet d'être moins timide et tout, mais après ça, je veux dire, vas-y, mais ici j'ai pas de... Non, mais c'est bien aussi de dire que même avec un handicap, on peut faire du théâtre. Donc, ceux qui veulent faire du théâtre avec ou sans appareil, faites du théâtre, c'est génial.
2: C'est génial. Merci beaucoup pour ton témoignage, Romane, c'est super. En tout cas, tout ce que vous nous amenez ici comme information, c'est génial, c'est précieux pour tout le monde. Ça vous dit si on invite les gens à écouter un autre morceau que vous avez choisi?
5: Oui.
0: Alors, tout de suite, nous allons partir sur Highway to Hell de AC/DC, choisi par Noé.
2: Ouais.

0: ACDC, voilà, qui a été choisi par nos invités qu'on a aujourd'hui ici à Son Eclectica. On a invité des adolescents et des gens adultes qui font partie d'une association qui s'appelle Arrieda Occitanie. On a aussi un psychologue et on a aussi une neuropsychologue de l'Arrieda. Et on va continuer un peu notre conversation sur la sourdité et sur l'autisme. Et j'aimerais bien que vous puissiez nous parler aussi d'autres choses. Anaïs, tu voulais aussi nous faire part d'un autre sujet.
1: Je voulais vous faire part d'un sujet qui parle de l'école. Souvent, les personnes, quand ils nous voient avec des appareils auditifs ou quand ils nous voient qu'on a des AESH ou des problèmes, direct, ils vont aller dans les jugements. Mais c'est pas parce qu'on est sourd qu'on est un peu... On est handicapé, mais on est comme une personne normale. Certes, on n'entend pas, mais on peut s'adapter à vous. Et vous aussi, essayez d'adapter à nous parce que vous avez peut-être des problèmes, mais nous, on a un problème au quotidien. C'est notre surdité, notre appareillage. Et aussi, on est beaucoup suivi. Donc, on a des éducateurs à l'Arrieda. On voit aussi des psychologues. Mais aussi, pour ceux qui en ont besoin, on peut voir des orthophonistes. Et pour nous aussi, on peut faire du sport. Mais c'est très compliqué pour nous d'avoir en plus le lycée ou l'école. Et en plus, aller voir nos éducs, nos psychologues, ça nous rajoute beaucoup de fatigabilité. Donc nous aussi, on ne peut pas faire tous les mêmes choses, mais on s'adapte toujours.
0: Merci beaucoup pour ton témoignage, Anaïs. Effectivement, Aurore, tu pourrais nous parler un tout petit peu de cette prise en charge dans un CESAD pour une personne malentendante. Ça consiste en quoi? Par exemple, quand Anaïs dit on doit faire beaucoup d'efforts, on doit voir l'orthophoniste, etc. Ça représente à peu près combien de temps pour un élève lambda?
2: Oui, alors c'est vrai qu'au CESAD de l'Arrieda, ça représente quand même une quantité importante de travail supplémentaire, puisque les jeunes peuvent voir les orthophonistes, par exemple, entre 2 à 3 fois par semaine, environ 30 minutes à 45 minutes par séance. Il y a aussi des séances d'éducation fonctionnelle, où là, c'est entre 3 et 4 heures par semaine aussi, donc c'est toujours en plus, en règle générale, de ce qu'ils font déjà à l'école. Donc c'est assez considérable, et ça représente quand même un travail assez important en plus.
3: Tout à l'heure, Anaïs, tu disais que c'était important que les personnes comprennent ce que c'était un peu la surdité. Tu donnerais quoi comme tips pour une personne entendante pour comment réussir à bien s'adresser à une personne sourde, par exemple? Est-ce qu'il y a des trucs à faire, des trucs à pas faire?
1: Déjà, ils pourraient essayer d'éviter de faire des vocaux quand ils veulent nous parler par message, parce que même si on a la transcription, c'est très compliqué pour nous. Comme on n'a pas la lecture labiale, c'est très compliqué pour nous de comprendre. Et surtout, quand vous venez nous parler, venez pas nous parler tout au fond de la classe, où vous pouvez nous faire des signes, mais il y en a, ils ne comprennent pas la langue des signes française, parce qu'il y en a, ils ne l'ont pas acquis dès la naissance. Mais venez nous parler, approchez-nous de vous, ne criez surtout pas, parce que c'est pas parce qu'on crie que vous criez que forcément ça va nous aider. Parlez normalement, venez nous approcher. Éloignez-vous pour qu'on puisse voir vos lèvres, essayez de bien vous exprimer et là, on pourrait vous comprendre.
3: Parfait, merci beaucoup.
0: Est-ce que les chewing-gums, est-ce qu'une personne qui mange ou qui parle en même temps que l'autre, c'est facile à comprendre pour vous, Noé?
4: Non, quand quelqu'un mâche du chewing-gum, lorsque la personne parle avec un chewing-gum,

0: quand quelqu'un il mâche, ça fait blablabla.
1: Et oui, ça va changer l'articulation en fait. Et du coup, ça, pour l'articulation, pour la lecture labiale, c'est très important d'articuler normalement, de pas trop faire non plus, mais de pas parler trop vite ni trop lentement. Et ça, c'est vrai que c'est un point important.
2: Quel autre type d'aménagement vous avez eu, par exemple, à l'école pour mieux suivre votre scolarité, Noé?
0: Alors, j'ai eu tiers-temps, j'ai eu reformulation des consignes, j'avais eu un scripteur parce que j'ai eu des difficultés de motricité fine. Voilà.
2: Parfait. Oui, Anaïs?
3: Moi, j'ai des sous-titres.
2: Sous-titres, ça veut dire, c'était quand le professeur utilisait des vidéos de cassettes audio, c'était ça, c'est...
3: Oui, pour que quand la vidéo émet du son, on ne voit pas la lecture labiale parce que la personne n'est pas habituée à que des personnes sourdes regardent la vidéo. Donc on met les sous-titres pour savoir ce qu'ils disent, même si les sous-titres, des fois, sont pas très top.
2: Est-ce qu'il y a eu aussi, je ne sais pas, est-ce que vous avez eu une aide humaine, c'est des AESH, non? Oui, toi Anaïs, tu en as eu.
3: Oui, j'ai eu plusieurs AESH,
2: oui.
3: Même si elles n'ont pas été très gentilles avec moi de la maternelle jusqu'au collège. Mm-hmm. Mais maintenant au lycée, je trouve que je suis très bien accompagnée par un AESH. Et à l'Argueda, tout le monde nous aide énormément, que ce soit nos éducs, nos psychologues ou... même le chef de service de l'Arieda.
2: Merci beaucoup. C'est vrai, vous savez aussi, alors racontez-moi un peu votre expérience à l'Arieda. En quoi ça vous a aidé, l'Arieda?
3: L'Arieda, ça m'a aidé à comprendre ma sourdité, à voir d'autres personnes sourdes, ou bien des TSLA. Donc les TSLA, c'est ceux qui ont des troubles du langage. Donc ils sont super sympas. L'Arieda propose souvent beaucoup de sorties, et surtout des séjours qui nous aident à connaître des jeunes sourdes et se faire des amis, et on passe des super bons moments qui sont encadrés par des psychologues ou bien des éducateurs.
2: Et les autres, ou est-ce que c'est Anaïs qui a bien profité ou qui aime bien l'Arieda, mais vous? Oui, Noé?
0: Oui, tout à fait, j'étais bien pris en charge par les éducateurs orthophonistes et psychologues. Aussi, cela permet de faire des interactions.

0: Je regarde Léo, par exemple.
1: Léo.
2: Moi, l'accompagnement, je dirais qu'il a commencé en CM1 de mémoire. Et c'est vrai qu'avant, j'avais vraiment une éducatrice et une orthophoniste qui me suivaient durant toute la semaine. Et une psychologue, Jessica, qui anime l'émission. Et c'est vrai qu'au fil du temps, j'ai gardé l'éducatrice et je me suis laissé un petit peu de l'orthophoniste, qui était assez contraignant puisque le cabinet et l'école plus la maison, c'était pas à côté. Et au final, en évoluant, l'éducatrice a apporté suffisamment d'aide à mon quotidien. Mais c'est vrai que l'orthophoniste et l'éducatrice, pour un sourd ou un malentendant, c'est une aide, c'est un plus apporté qui aide scolairement, mais également, comme l'a dit Noé, socialement.
3: Et moi, du coup, mon suivi, il a commencé en moyenne section, je crois. Ça a commencé un tout petit peu en moyenne section, et puis ensuite, en grande section, ça a commencé à vraiment à suivre. Du coup, c'était des séances hebdomadaires avec une éducatrice et une psychologue, et aussi de l'orthophonie, et j'ai eu de la chance, entre guillemets, parce que l'orthophonie, j'en ai pas fait longtemps, j'en ai fait jusqu'au CE2. Et après, à partir de la sixième, j'ai plus besoin d'éducateur toute la semaine. Et du coup, maintenant, je suis dans

0: en train d'être repensée, élaborée à nouveau, et il y a de nouveaux dispositifs en fait qui entrent dans l'ARIEDA, puisque l'ARIEDA ce n'est pas que le CESAD, il y a aussi un pôle adulte, il y a un pôle formation, et donc maintenant un CESAD pro. Et je crois que Paul, tu voulais dire quelque chose ?
1: Oui, effectivement, moi j'ai été suivi à l'âge de mes 6 ans à l'ARIEDA, et j'étais un des tout premiers personne qui a été appareillée deuxième implant de tout Montpellier. Et depuis mes 6 ans, j'ai eu des éducatrices, des orthophonistes, voilà. Et jusqu'au lycée pro. Et aujourd'hui, je suis actuellement à l'université et j'ai arrêté tous ces suivis. Et au final, je m'en sors très bien.
0: Alors c'est vrai que ça, c'est le gros avantage de l'ARIEDA, c'est de pouvoir suivre les jeunes de tout petit, de la moyenne section, voire même avant, hein, parce qu'on accompagne aussi des enfants dès l'âge de 2 ans. Alors souvent avant, ils sont à l'Institut Saint-Pierre ou ils sont accompagnés autrement. Et donc nous, on peut prendre le relais après, donc de la toute petite section jusqu'à, puisque maintenant il y a donc le CESAD professionnel, mais il y a aussi le pôle adulte donc qui peut les accompagner à l'âge adulte sur tous leurs projets.
2: Merci pour toutes ces précisions. Ça vous dit si on écoute un autre morceau musical avant de dire au revoir à nos radio escuchas, j'allais dire en espagnol. Donc on écoute quoi, Salomé ?
3: Eh bien, désormais, nous allons écouter la chanson « Sain et sauf » de Zaz, qui est une chanson choisie par qui ?
2: Je vois que c'était Guissem qui n'est pas là non plus. Bon, il y en a plusieurs qui ne sont pas là. Quentin, Guissem, Solène, on leur passe le bonjour.
0: Okan.
2: Esteban aussi.
4: Lucie.
2: Okan, Lucie.
1: Et Solène, elle n'a rien à faire. elle ne fait pas partie du groupe, Solène.
2: Elle fait partie du groupe, elle ne pouvait pas être là. Bon, on écoute alors le morceau musical et on revient avec vous.

0: On a écouté Saz, qui a été choisi aussi par les invités d'aujourd'hui, de la Rieda. On vous rappelle que vous êtes en train d'écouter Radio Divergence et nous sommes sur l'émission Son Eclectica. Et on va... c'est la fin, malheureusement. On va dire au revoir à tout le monde. Mais est-ce que vous voulez vous dire au revoir et peut-être les derniers mots? Oui.
1: Je voulais juste rajouter un truc. Pour tous les sourds qui galèrent un petit peu à s'intégrer dans la société, ne vous laissez pas faire. C'est paradoxal, mais pour entendre, il faut se faire entendre. Voilà. Et merci à Radio Divergence de nous accueillir pour cette émission. Et voilà.
0: Wow, merci beaucoup, Robin, pour tes mots. Alors, Noé, tu voulais dire quelque chose aussi? Comment vous avez vécu l'expérience ici à la radio?
2: Du coup, je voulais vous dire, pour ajouter quelque chose avant de partir, par rapport à la surdité, quand j'effectue des stages dans les EHPAD, etc., par exemple, quand j'assiste à des réunions de transmission, ce n'est pas évident de suivre toutes les personnes parce que parfois, il y a des gens qui parlent trop vite ou qu'ils n'articulent pas assez. Du coup, au moment... on fait le service, je dis à mes collègues de bien articuler, éviter de parler trop vite et bien parler en face. Si quelqu'un veut me voir, il faut que la personne vienne me voir dans une chambre d'un patient. Voilà.
0: Parfait, merci beaucoup Noé. J'espère que tous les auditeurs vont prendre note de tous les conseils que les personnes malentendantes sont en train de nous donner, pardon, pour qu'on puisse les mettre en place. Comment tu as vécu l'expérience ici à Radio Divergence? Ça t'a plu, Noé?
2: Oui, ça m'a beaucoup plu parce que c'est la première fois que je viens pour faire la radio. Du coup, je remercie infiniment à Radio Divergence de faire cette expérience. Et franchement, au début, j'étais un peu stressée. Du coup, j'ai un peu ricané à cause de ça.
0: C'est normal. Et les autres, est-ce que vous voulez dire quelque chose?
3: Moi, je voulais remercier tout le monde, l'Institut Saint-Pierre, l'Arieda, le CHU et tous ceux qui nous prennent en charge. Et surtout, Radio Divergence de nous avoir accueillis pour qu'on parle de notre handicap au quotidien.
0: Merci, merci beaucoup.
4: Exactement, merci Radio Divergence de faire porter nos voix.
0: Merci beaucoup Léo. Paul?
5: Je remercie la radio.
0: La radio, quelle radio? Dans quelle radio on est?
5: La radio pour...
0: La semaine dernière, rien.
5: Oui, la Radio Divergence, ouais. Pour nous avoir aidés à mieux comprendre par rapport à notre situation de handicap.
0: Merci beaucoup. Merci beaucoup, Aurore, aussi.
6: Merci beaucoup à Radio Divergence, effectivement, d'avoir laissé la parole en fait, à nos jeunes sourds et malentendants. Merci de leur avoir laissé cet espace de parole, en tout cas. Merci aussi aux jeunes qui ont énormément travaillé tout au long de l'année pour préparer cette émission de radio. Ils ont assuré. Et voilà, bravo à vous. Merci, oui. Jessica.
0: Roman.
1: Et aussi, merci à Jessica et Aurore qui ont encadré le groupe de parole et qui nous ont permis de faire cette émission.
0: Oh, et merci à vous. Salomé, est-ce que tu voudrais dire quelque chose aussi? Comment tu as vécu l'expérience?
7: Eh bien, l'expérience était superbe. Pour une expérience de stage, c'était incroyable. Et merci à toutes les personnes qui nous écoutent et qui vont prendre des notes et prendre en compte tout ce que les jeunes ont pu dire et aussi redire ce qui a été dit et faire passer les messages, parce que c'est que comme ça qu'on va pouvoir faire bouger les choses petit à petit.
0: Oui, exactement. Noé?
2: Du coup, je vous remercie à toi, Aurore, et Jessica de faire des groupes de parole pour faire des interactions sociales avec les jeunes sourds. Surtout... On s'est bien préparé pour la radio, c'était sympa.
0: Vous avez beaucoup travaillé. Merci.
2: Effectivement.
0: Merci beaucoup. On va remercier aussi Alice qui a été dans la partie technique. Ouais. On est à 48 degrés ici à Radio Divergence, mais c'était génial.
8: Caliente.
0: Et caliente. Non, mais merci beaucoup à tous et on s'écoute la semaine prochaine. On dit au revoir. Merci à tous.
9: Merci.
0: Au revoir. Merci. Au revoir.

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4: Léa, Constantin, bonjour. Et puis, bonjour. Alors, comme tous les ans, j'allais dire, on vient parler d'un festival, on appelle ça un festival, on peut dire ça comme ça, qui se déroule, donc c'est à Frontignan, nous sommes bien d'accord.
5: Frontignan, oui.
4: C'est à Frontignan, et c'est donc le vendredi 5 et le samedi 6 juin.
5: C'est ça, tout à fait. C'est un festival de spectacles vivants. On est déjà à la 6e édition cette année. Et en fait, le festival avait lieu depuis sa création, donc depuis les 5 premières éditions à Ballaruc-le-Vieux.
4: Et oui.
5: Et cette année, grand changement, on le retrouvera à Frontignan.
4: Eh bien, c'est bien, il faut changer, il faut de temps en temps changer un petit peu. Et c'est toujours Sophie Laurent qui s'en occupe aussi, hein, je crois.
5: Voilà, exactement. C'est toujours porté par l'association Scopic et dirigé par Sophie Laurent.
4: Voilà. Alors donc, on va faire le tour rapidement de ce qui va se passer, et puis des lieux aussi, puisqu'il y a un changement de lieu. Donc à Frontignan, on commence le vendredi, c'est à La Une, c'est ça qu'on dit.
5: C'est
4: hein.
5: ça. La Une, en fait, c'est le tiers-lieu culturel de l'association Scopic qui porte le lieu et donc le festival. Et le vendredi, donc, le festival va s'ouvrir dans ce lieu-là. Donc on y retrouvera deux spectacles pour la première soirée. D'abord un spectacle qui mêle danse hip-hop et contemporaine de la compagnie Virgule. Et ensuite un super spectacle de cirque, de jonglage percussif. En fait, c'est un jongleur qui teste un peu tous les objets qu'il trouve autour de lui, teste les sons de tous les objets autour de lui. C'est entre musique et jonglage.
4: D'accord. Les deux spectacles, le premier commence à 19h30 et c'est Météor. Et le deuxième à 20h30, c'est... Et comment qu'on dit? Ekit.
5: Boum Takatoum.
4: Et donc il jongle avec ce qu'il trouve, si j'ai bien compris.
5: Voilà, c'est ça.
4: À 20h30. Voilà. Alors les deux spectacles ont donc lieu au tiers lieu La Une, c'est 23 avenue Frédéric Mistral.
5: Exactement.
4: Voilà. Alors on va parler maintenant de la grande journée du samedi, parce que alors là ça sera au changé de lieu, hein, je crois.
5: Voilà. Donc là on est sur la plus grande partie du festival avec des spectacles avec une plus grande installation, donc on va dans un lieu un peu plus grand, dans la cour de l'école Anatole France, qui est vraiment à une minute à pied de La Une.
4: D'accord.
5: Et donc là, on y retrouvera plus de spectacles. On commence l'après-midi avec un spectacle pour les tout-petits, qui est un spectacle c'est un conte musical, en fait, qui s'appelle le Bal Musette des Insectes, et qui est aussi un spectacle, une initiation à la musique classique, pour les tout-petits, autour d'une histoire d'insectes et de coccinelles.
4: Et c'est la compagnie Les Petits Enchanteurs.
5: Oui, c'est ça.
4: Et donc,
5: là, c'est un spectacle idéal pour les familles, notamment.
4: Bah, c'est pour ça que vous avez choisi aussi un horaire donc, dans l'après-midi. Hein. C'est à 16h, je crois, c'est ça?
5: Même avant.
4: 16h. 16h. Et puis, il y aura aussi un village d'animation, hein, un peu, aussi, il faut le savoir. Hein, ça.
5: Oui, comme d'habitude, le festival de spectacle et d'animation, on retrouvera tout un village d'animation avec une petite dizaine d'associations du territoire. Mmh. Donc, notamment des animations environnementales, mais pas que, aussi des animations ludiques sur des sujets sociaux, etc.
4: Oui, il y a notamment, je vois, il y a SOS Méditerranée, par exemple, qu'on ne présente plus, et d'autres, on ne va pas faire le tour de tout le monde. Et puis, les artistes de l'école de cirque Balthazar seront présents, je crois, aussi.
5: Oui, voilà, ça fait plusieurs années déjà qu'on travaille avec eux, ce sont des artistes qui sortent de l'école et qui présentent leur première création. Et donc là, on vous propose de découvrir Les gens qui paniquent, donc spectacle de cirque, de Barbara Martin, donc c'est du machinois. Et donc c'est un spectacle assez drôle. C'est une artiste qui interprète une thérapeute qui va essayer de faire débarrasser de nos peurs. Ah oui. Voilà, c'est un spectacle drôle qui met le cirque et...
4: Et psychanalyse, j'allais dire presque.
5: Oui, presque.
4: Presque. Alors c'est à 18h30. Et puis avant, il y aura à 17h à côté de la plaque de la compagnie Alma.
5: Oui, qui est un spectacle de musique et théâtre qui représente trois femmes dans les années 50 autour de la cuisine. Donc elles vont confectionner même un gâteau au chocolat et discuter De la vie dans les années 50.
4: Voilà, et puis autour d'une recette de gâteau, la discussion de ces trois femmes, évidemment, c'était le temps où on disait les femmes aux cuisines, c'est ça, hein. Ça a bien changé, hein, heureusement. Hein,
5: c'est un spectacle qui va parler de tout ça, je pense.
4: Voilà, exactement. Et puis enfin, on terminera donc avec Tire-toi de mon herbe, Bambi. Par la compagnie La Cour Singulière. Alors, c'est un théâtre d'objets, de marionnettes. Hein, on peut le voir quand on est à partir de 7 ans, c'est marqué. Donc, à partir de cet âge-là, c'est tout à fait abordable. Et donc, racontez-nous un petit peu à 19h30, hein, cette fois-ci.
5: C'est un très beau spectacle sans parole. Donc, de marionnettes et de théâtre d'objets. Un spectacle drôle qui parle d'un couple qui souhaite s'installer en pleine forêt, mais qui sont gênés en fait par une famille de cerfs. Donc une ode à la nature, comment réussir à vivre avec la nature en la respectant.
4: Eh oui, c'est tout un programme, hein, n'est-ce pas, hein. C'est un programme général. Il y aurait besoin de regarder ce spectacle, me semble-t-il, même dans les plus hautes fonctions des États dans le monde. C'est une autre histoire. Alors donc, tout ça se déroule, on a compris maintenant, c'est à Frontignan, hein, les deux journées, le vendredi 5 et le samedi 6. Et puis, il faut quelque chose qu'on n'a pas encore dit, qui est très important, c'est l'entrée libre.
5: Oui, hein. Le festival est gratuit depuis ses débuts et... même s'il y a un changement de lieu, le festival reste le même, toujours le même cœur de festival, des spectacles, des animations, et toujours gratuit, c'est très important pour nous.
4: C'est très très important de pouvoir ouvrir donc au maximum de gens, et puis c'est très familial, hein. Vous souhaitez mélanger un peu les générations, on peut dire.
5: Oui, nous on a surtout un public familial, et on propose des spectacles, notamment le premier spectacle du samedi, qui est un spectacle accessible dès 9 mois. C'est quelque chose auquel on tient aussi, de proposer des spectacles pour les tout-petits. Et donc c'est chouette, c'est rare d'avoir des spectacles aussi autant pour les tout-petits.
4: Les tout-petits. Alors, il y en a qui vont peut-être s'endormir, hein. Ou à moins que ça soit leurs parents qui s'endorment à 16h.
5: Ah, mais je pense que pour les adultes, c'est un spectacle très intéressant aussi, déjà avec un spectacle musical et une belle histoire chouette.
4: Et puis, je plaisantais, c'était lors de la sieste un petit peu, mais enfin bon. Oui, mais justement, ça va les maintenir éveillés, ces petits, certainement, quand ils voient ce genre de choses. Alors, donc... On répète que vous êtes... Alors, s'il y a des gens qui viennent en train, c'est pas loin de la gare, hein, c'est ça, de
5: Frontignan. C'est ça. On est à 10 minutes à pied de la gare de Frontignan.
4: 10 minutes à pied de la gare de Frontignan.
5: C'est aussi l'avantage de cette année d'être à Frontignan, c'est plus accessible. On peut venir en train, en bus, à vélo, depuis le bassin de Thau, Montpellier, etc.
4: Oui, c'est ça. C'est beaucoup plus facile. Et puis, comme vous dites toujours, il faut privilégier quand même préférence les transports en commun si c'est possible, ou alors maintenant si vous n'avez pas le choix, vous êtes nombreux dans une voiture, il y a de quoi se garer, je suppose, pas trop loin, c'est pas...
5: Oui, il y a des places gratuites aux alentours, un grand parking à la gare.
4: C'est parfait, c'est très important aussi de continuer à nous déplacer collectivement. Alors si on peut, pourquoi pas dans un véhicule, mais plusieurs. Faut pas y aller chacun dans son véhicule, hein, c'est bien ça. Il faut mieux éviter. Bon, écoutez, merci comme tous les ans d'avoir été avec nous sur Divergence, hein, Léa Constantin. Et puis un bonjour donc aussi à Sophie Laurent qu'on avait interviewé l'an dernier, si je me souviens bien.
5: Hein. Merci encore à vous.
4: Avec grand plaisir, on est là pour ça, comme je dis toujours. On est une radio associative qui doit donner le rythme de cette culture qui est autour de notre territoire. Merci beaucoup. Et puis tout le monde, cette fois-ci, pas à Balaruc, mais à Frontignan.
5: Oui, merci, au week-end prochain.
4: Au revoir.
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Bonjour et bienvenue dans l'Auberge Espagnole sur Divergence FM. Après l'album de la semaine, vous retrouverez comme chaque mercredi votre chronique La pelote du sexisme. Dans l'interview de l'Auberge Espagnole, on parlera art et handicap. Et puis pour terminer, on retrouvera la chronique de Maël. Mais d'abord, on commence par l'album de la semaine, c'est Funny How de Chassol, le titre Killed by Police.

0: Killed by Police de Chassol, extrait de l'album de la semaine Funny How. On va maintenant retrouver Diane et sa chronique La pelote du sexisme et on part dans l'espace public aujourd'hui, Diane.
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3: 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Bonjour, bonjour, je suis Diane et vous écoutez La pelote du sexisme. 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Aujourd'hui, on va parler d'un sujet que beaucoup de femmes connaissent intimement, parfois depuis l'adolescence, le rapport à l'espace public. La rue, les transports, les sorties, les trajets du quotidien. Bref, tous ces endroits qu'on considère comme publics, mais qu'on n'habite pas forcément de la même manière, selon qu'on est un homme ou une femme. Et pour illustrer ce sujet, je vais vous raconter une conversation qui m'a beaucoup marquée. Il y a quelques années, je discutais avec un ami des retours à pied tard le soir. Je lui racontais qu'en rentrant chez moi, je mettais souvent mes écouteurs, mais sans musique, juste pour faire semblant, que je marchais vite, que je regardais derrière moi, que je changeais parfois de trottoir, et qu'au fond, je ne me détendais vraiment qu'une fois la porte fermée derrière moi. Et lui m'avait répondu, très sincèrement, « Ah, c'est marrant parce que moi, le seul questionnement que j'ai quand je rentre tard le soir, c'est de savoir où je vais manger un kebab. » Et honnêtement, cette phrase m'est restée. Parce qu'elle résume quelque chose d'assez fondamental. Les hommes et les femmes n'occupent pas l'espace public de la même manière. Pour beaucoup d'hommes, la rue est un espace de circulation. Pour beaucoup de femmes, c'est aussi un espace de vigilance. Et cette vigilance n'a rien d'irrationnel. Selon plusieurs enquêtes françaises, plus de 80% des femmes disent avoir déjà subi du harcèlement de rue au cours de leur vie. Chez les jeunes femmes, les chiffres sont encore plus élevés, avec des premières expériences, souvent dès le collège ou le lycée. Et ça me rappelle une autre scène qui m'avait aussi profondément marquée. J'avais 13 ans, j'étais en voyage avec mes grands-parents, et je me souviens très précisément du moment où j'ai commencé à sentir le regard des hommes changer. Les voitures qui ralentissent, les regards appuyés, les hommes adultes qui vous regardent autrement soudainement, comme si d'un coup, votre corps devenait visible dans l'espace public. J'en avais parlé à ma grand-mère, un peu mal à l'aise, et elle m'avait répondu « Arrête de faire ton intéressante ». Alors, je n'avais peut-être pas la grand-mère la plus compréhensive du monde, mais cette scène m'avait marquée. Parce que c'était la première fois que je percevais ce basculement très net entre petite fille et adolescente. Et ce basculement raconte quelque chose d'important. Très tôt, les filles comprennent que leur corps devient un objet regardé, commenté et évalué dans l'espace public. Ce qui se joue derrière ces regards ou ces comportements, ce n'est pas seulement du désir, comme on essaie parfois de le faire croire, mais c'est aussi un rapport de pouvoir, de disponibilité supposée du corps féminin dans l'espace public. Une manière implicite de rappeler aux filles et aux femmes qu'elles peuvent être observées à tout moment. Et à force, cela produit des réflexes presque automatiques. Marcher vite, éviter certaines rues, appeler quelqu'un, surveiller son téléphone, tenir ses clés dans la main, adapter sa tenue ou son trajet. Le plus frappant, c'est que ces comportements sont devenus tellement intégrés qu'on finit parfois les considérer comme normaux. Mais si les femmes développent autant de stratégies d'évitement, il faut poser la question jusqu'au bout. Peur de l'extérieur, oui, mais peur de qui ? Les violences dans l'espace public sont très majoritairement commises par des hommes. Et pourtant, ce sont les femmes qui adaptent leur comportement, leurs horaires et leur mobilité. Et cela commence très tôt. Dans beaucoup de familles, on ne transmet pas les mêmes messages selon le genre. Quand un garçon sort, on lui demande souvent à quelle heure il rentre. Quand une fille sort, on lui demande si elle sera accompagnée, si elle a chargé son téléphone, si elle fera attention. On n'éduque pas seulement des comportements différents, on construit des rapports différents au monde extérieur. Et ça se voit même dans les espaces les plus ordinaires. Dans les cours de récréation, par exemple, plusieurs études montrent que l'espace central est très souvent occupé par les garçons, notamment autour du football, pendant que les filles restent davantage sur les côtés ou dans des espaces périphériques. Très tôt, certains apprennent à prendre la place et d'autres apprennent à contourner. Cette logique continue ensuite dans la manière dont on pense les villes et les transports. On imagine souvent les déplacements autour d'un trajet simple, domicile-travail, matin et soir. Or, les femmes ont davantage ce qu'on appelle des mobilités du care, du soin. Maison, école, course, travail, rendez-vous, récupération des enfants, retour à la maison. Des trajets plus courts, mais surtout plus fragmentés, plus complexes, plus fréquents. Et pourtant, les réseaux de transport ont longtemps été conçus autour d'un modèle très masculin du déplacement, aller d'un point A à un point B de manière directe et linéaire. Résultat, tout ce qui relève du quotidien concret passe plus facilement au second plan. L'éclairage, les bancs, les toilettes publiques, les espaces d'attente visibles, les correspondances rassurantes, l'accessibilité avec une poussette ou des sacs. Tous ces éléments, pourtant essentiels, sont souvent considérés comme secondaires dans l'aménagement urbain. Et ce n'est pas anodin, parce que l'espace public reflète aussi les personnes qui le pensent. Qui décide des aménagements? Qui conçoit les villes? Qui imagine les usages normaux de l'espace extérieur? Quand une ville finance surtout des skateparks, des city-stades ou des espaces majoritairement investis par les garçons et les jeunes hommes, mais peu d'espaces de repos ou de circulation apaisée, elle produit aussi une hiérarchie implicite des présences légitimes. Certaines personnes semblent plus à leur place dehors que d'autres. Et puis, il y a cette idée très répandue selon laquelle les femmes seraient naturellement plus prudentes, plus inquiètes, plus anxieuses. Mais quand on regarde les faits, on comprend surtout qu'elles ont appris à intégrer le risque très tôt. Parce qu'au fond, beaucoup de femmes ne traversent pas la ville avec une logique d'insouciance, mais avec une logique d'anticipation permanente. Est-ce que cette rue est éclairée? Est-ce qu'il y a du monde? Est-ce que je peux rentrer seule? Est-ce que je suis suivie? Là où d'autres réfléchissent simplement à où manger son kebab. Alors, détricoter le sexisme dans l'espace public, ce n'est pas seulement parler de sécurité, c'est parler du droit fondamental à occuper l'extérieur sans avoir à négocier en permanence avec la peur. C'est comprendre que la liberté de circuler ne se mesure pas seulement au droit de sortir, mais aussi à la charge mentale nécessaire pour le faire. Et peut-être qu'une ville réellement égalitaire commencerait simplement par ça, permettre aux femmes d'être dehors avec le même niveau d'insouciance que les hommes. Allez, on respire, on continue de détricoter, parce que la pelote du sexisme n'est pas prête d'être vide.
1: Avec tous les appareils ménagers dont elles disposent aujourd'hui, les femmes n'ont vraiment pas de quoi se plaindre.
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0: Merci Diane pour votre chronique La pelote du sexisme. Dans un instant, l'interview de l'auberge espagnole, mais d'abord, un peu de musique avec Woman de Nubian Twist.

0: Et chaque année, c'est un établissement qui est chargé d'organiser l'expo. Cette année, c'est nous, il se trouve, mais effectivement, il y a toutes les autres années, ça a été à peu près tous les établissements qu'on va avoir avec nous cette année, au moins une fois, pour beaucoup d'entre eux, organisé une édition, puisqu'il y a 26 établissements qui seront sur cette édition. Voilà.
1: Et comment on décide de quel établissement va organiser quelle année ?
0: Alors, je laisse Muriel le dire parce qu'elle est beaucoup plus impliquée que moi dans le projet sur le terrain et elle va donner des détails.
2: C'est ça, oui, voilà. Moi, je participe à l'exposition depuis déjà presque le début, presque 19 ans, 18 ans, je dirais. Et chaque année, en fait, tout se décide en collectif. Mmh. Voilà, c'est vraiment deux éducatrices au départ qui ont voulu sortir des établissements. Et après, chaque année, on organise des réunions et on passe au vote. Ouais. Tout ce qui doit se passer dans l'exposition. Et chaque année, eh ben, on fait un peu

0: organisée.
1: Alors, on va parler de l'exposition maintenant. Globalement, qu'est-ce qu'on va pouvoir retrouver entre le 4 et le 6 juin à la Halle Tropisme ?
0: Alors, l'exposition en elle-même dans la salle de la menuiserie sur 3 jours complets, jeudi, vendredi et samedi, avec de la peinture, de la poterie, du modelage, du bois, des constructions en 3D. En fait, moi, je n'ai pas encore vu toutes les œuvres. Ouais. J'ai rencontré avec Cynthia et Laurent et Sylvain, nous avons rencontré tous les établissements et tous les participants. Ils nous ont un petit peu parlé de ce qu'ils font, mais en fait, c'est mercredi où ouais. on fait l'installation, où on saura et on verra ce qui a été fait partout.
1: Alors mercredi, justement, après le vernissage et votre discours d'introduction, il va y avoir Sonra, un graffeur montpelliérain, pour une performance participative. Ça va consister en quoi ?
0: Sonra est le parrain de notre événement. Il est là depuis le début, à nos côtés. Cynthia et Sylvain pourront vous en parler. Il est venu aux Aramons plusieurs fois. Et là, on part sur une fresque de 4 mètres sur 2 à peu près, avec une base qu'il va préparer, qui va reprendre l'affiche que vous avez vue avec les deux personnages. Et après, toutes les personnes qui passent peuvent graffer avec lui. Ouais. Et cette œuvre collective sera aux Aramons. On a déjà choisi l'endroit.
1: Ouais.
0: Voilà.
1: Une fois que l'exposition sera
0: terminée. Ouais. Oui, oui.
1: Alors, Sylvain et Cynthia, beaucoup vous avez participé, vous avez aimé ça, et travaillé avec Sonra.
2: Oui, on a beaucoup aimé travailler avec lui. Il a proposé ses idées aussi également sur notre œuvre. Donc, on en a discuté avec lui, on a parlé avec lui, même avec notre éducatrice aussi. Elle a donné ses idées aussi à notre parrain de cette année. Et il est venu la première fois pour nous rencontrer, nous demander qu'est-ce qu'on a fait comme œuvre. On lui a expliqué et tout. Il a trouvé que c'était un cœur. On a fait un cœur.
1: Ouais.
2: Et le titre, c'était « Fait battre mon cœur ». Et il a trouvé l'idée super chouette parce qu'on a mis un style de mannequin où on peut appuyer dessus pour faire la sensation du battement.
1: Okay.
2: Et lui, après, il a ramené un pochoir et avec une bombe, il a mis une main, il a tagué dessus pour faire le geste après, pour montrer
1: Les battements de cœur.
2: Le battement de cœur.
1: Et Sylvain, du coup, vous

0: parcours, ça fait plein de choses à venir aussi. Voilà.
1: Ok. Alors, la Sonra qui est venue donc aux Aramons, c'est important d'avoir un parrain qui s'implique concrètement dans le projet.
2: Ah oui, oui, oui, c'est un partage d'expériences, d'envie, d'idées, tellement, tellement gentil et tellement, il avait vraiment à cœur que le travail fait par nos artistes soit mis en valeur. Et il a aussi présenté lui ce qu'il fait, il a amené son matériel pour leur expliquer comment on graphait, comment, un peu la technique. On a parlé aussi technique, on a parlé cœur, on a parlé technique, on a parlé week-end, enfin voilà, c'est des belles rencontres artistiques et humaines hein, surtout, et voilà, il donne de son temps pour nous, et c'est très gentil quoi.
1: Alors vous avez aussi, Cynthia et Sylvain, participé aux réunions de préparation. C'était important pour vous d'y participer ?
3: Oui, c'était important pour nous. On a accueilli les gens également sur le parking. On leur a montré la salle où c'est la réunion. On a discuté avec eux. On a dit les propositions des idées de chacun établissement à proposer leurs œuvres, ce qu'ils ont pour le thème. Et on avait fait des petites boissons pour échanger avec eux, pour papoter avec eux et tout. C'était très chouette ce petit moment, tous ensemble, ou avec les autres établissements avec qui on a participé pour Hardy.
1: Et vous avez donc aussi fait vous-même des œuvres. Elles seront visibles quand ou lors de cette exposition ?
3: Jeudi au vernissage à l'Halle Tropiste.
1: Ok, donc ce sera jeudi pour voir ces œuvres qui seront exposées. On va continuer de parler du collectif Hardy et de son exposition La vie en couleur qui a lieu du 4 au 6 juin à l'Halle Tropisme. On se retrouve dans quelques instants pour la suite de l'Auberge Espagnole.
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1: Vous êtes toujours sur Divergence FM pour l'interview de l'Auberge Espagnole, seconde partie. Nous sommes toujours en compagnie de deux membres de l'établissement d'accueil non médicalisé Les Aramons, Muriel Gomez, coordinatrice de projet culturel, et Arnaud Papin, le directeur, mais aussi Cynthia Deson et Sylvain Laurent, résident de l'établissement. Alors on va

0: qui se lance aussi sous une forme de DJ. Il y aura un buffet, il y aura des discours et on partage le vernissage. On a fait le choix avec l'association de Mosaïque Danse qui expose dans une autre salle de faire notre vernissage en commun. On est sur les mêmes valeurs, on est sur le même accompagnement. C'est de la danse inclusive en fauteuil roulant. Il faut une exposition de photos au même moment que notre expo. Voilà. Et donc, du coup, on va partager aussi avec eux ce moment-là. Mmh. Et voilà, pour le jeudi soir, c'est ça.
1: Alors, le lendemain, il y aura plusieurs expositions et ateliers de prévus. Il y a notamment un atelier slam le vendredi matin. Alors, on va voir slammer Muriel Gomez ?
0: Non, je crois pas, non. je pense pas. On a essayé de tout programmer pour que ça soit collaboratif. Ouais. Donc, c'est-à-dire que... Et je préfère rester dans l'organisation, si ça vous embête pas. Tout le monde, tous les établissements, et on a envoyé un peu à toutes les personnes qu'on connaît, les ateliers sont ouverts. Ouais. C'est des petites tranches de demi-heure. Mmh. Donc pour l'atelier slam du matin avec Cécile Amès du Théâtre de l'Ermitage, elle mettra après en musique tout ce qu'elle aura enregistré sur la matinée du vendredi.
1: Et on pourra l'écouter une fois la matinée passée ou...
0: Ça sera quelques semaines plus tard. On va lui laisser le temps après de le faire. C'est une combinaison, une organisation un peu particulière pour faire du slam comme ça sur 30 minutes. Mm-hmm. Donc voilà.
2: On a choisi de travailler avec Cécile Amès parce qu'elle était en résidence chez nous depuis 6 mois. Ouais. Et elle a créé un court-métrage. Hein. Au départ, ça devait être un petit clip vidéo, mais bon, ça fait 9 minutes 50. Du coup, c'est plus un petit court-métrage avec des résidents sur le thème de l'amour. Mmh. Et on le laissera en diffusion pendant l'exposition Hardy, avec des casques sur un grand écran, pour que tout le monde puisse découvrir ce travail qui a été fait lors d'une résidence de Cécile Amès aux Aramons.
1: Et vous, Sylvain, Cynthia, vous allez faire participer à cet atelier slam ?
3: Moi, non, je ne serai pas du vendredi, donc je serai aux Aramons. Ouais. Mais il y aura des résidents qui participeront à la journée, avec pique-nique également. Ils ont proposé les éducateurs, il y en a plein de personnes qui ont dit oui. Donc, ils vont bien se régaler aux activités.
1: Et Sylvain, du coup ?
4: Pareil.
1: Pas de présence, mais il y aura d'autres résidents de l'établissement.
2: Parce que Sylvain et Cynthia ont participé à la résidence avec Cécile Amès. Ils sont dans le clip vidéo. Okay. On pourra les retrouver en images dans ce fabuleux travail, vraiment à ne pas manquer.
1: Et c'était comment de participer à ce clip vidéo, Sylvain ?
4: C'est un peu bizarre faire des clips tout ça parce qu'on fait un tournage de musique avec derrière, ça dure aussi.
1: Et Cynthia
3: Moi j'ai bien aimé l'expérience, c'était la première fois que je faisais ça, j'avais jamais fait et tout. J'avais bien aimé qu'on proposait nos idées avec elle et c'est avec tous ensemble qu'on a trouvé le titre. Ouais. Et après, on a fait des enregistrements avec elle et tout. Et après, oui, on a fait des endroits pour tourner le clip. Et elle a fait le montage et tout. C'était rendu super beau, le clip. Il est vraiment très, très beau.
1: On va passer au vendredi après-midi. Cette fois, ça va être avec un atelier danse, peinture. Il y a la compagnie L'Aude. Il s'agit de... Qu'est-ce qu'on va avoir ?
2: Pareil, c'est aussi une artiste qu'on a accueillie en résidence depuis 2 ans sur les Aramons et on l'a invitée à participer à l'exposition Hardy et du coup on lui a laissé carte blanche, elle va faire une performance. J'ai pas les détails, Muriel.
0: Alors,
2: de la performance.
0: Alors ça sera pareil, une performance collaborative, toujours dans cette idée-là du collaboratif, par tranche de demi-heure, de l'expression corporelle en peignant. Ouais. Avec de la peinture, donc toute une logistique assez importante à mettre en place, mais qui du coup va permettre à tous les gens qui passent de pouvoir mettre une blouse et aller danser, peindre sur une surface assez importante avec Aude et une autre danseuse de sa compagnie.
1: C'est vraiment un quartier libre là pour peindre, on peut vraiment s'amuser. Ouais. Et donc le samedi de 15h à 17h, il y a le groupe Soft

0: qui viendra pour une ambiance live et intimiste. On peut s'attendre à quel style de musique?
1: C'est un groupe de reprises. Le claviériste est un ancien éducateur qui a travaillé avec nous. Donc, on va retrouver de l'anglais, du français. Il a fait tout un choix de musique avec son chanteur, en connaissant les résidents, en connaissant leurs goûts. Je dis peu de choses parce que je maintiens un peu la surprise. On peut le dire maintenant à la radio. Cynthia va chanter.
0: Okay, oui.
1: Sylvain va chanter. Romain va chanter. Et
2: Pierre-José.
1: Merci. Et Pierre-José, ils vont chanter.
0: Quatre résidents.
1: Voilà, au milieu du concert. Chacun va faire une chanson. Il y aura un final surprise.
0: Oui.
1: Inclusif et collaboratif. Voilà, on a laissé comme ça, un peu en suspens, pour que ça fasse la surprise.
0: Il faudra se rendre sur place pour le voir.
1: C'est ça.
0: Alors, Arnaud Papin, on va peut-être rappeler quand même ce que c'est l'établissement d'accueil non médicalisé Les Aramons. En dehors d'organiser cet événement, quel est le rôle de cette structure?
3: En dehors de l'exposition Hardy, nous, on travaille toute l'année, on est ouvert tous les jours, puisque c'est un lieu de vie, en fait.
0: Ouais.
3: C'est un foyer de vie où 41 résidents vivent au quotidien, avec une équipe qui les accompagne, qui a une certaine dépendance pour pouvoir faire la cuisine et organiser sa vie de tous les jours, notamment gérer son budget, tout ça. C'est un peu compliqué pour des personnes qui sont en situation de handicap mental avec une déficience intellectuelle. Il y a peu de temps, ouvert 9 studios quand même pour les plus autonomes, où là, les équipes éducatives sont moins présentes et où les personnes qui ont atteint un niveau d'autonomie suffisant vivent de façon la plus inclusive possible par rapport à leurs capacités et leurs limites. Ça, c'est pour la partie hébergement.
0: Ouais.
3: Après, on a une partie accueil de jour où les résidents déjà qui sont sur place peuvent y participer, mais aussi des externes qui vivent en famille viennent aussi participer à des ateliers. Et on a orienté les Aramons sur beaucoup d'ateliers artistiques, mais pas que, parce qu'on fait aussi du sport, des randos, enfin, toutes sortes de loisirs et qui permettent d'aller vers l'épanouissement et pour proposer aussi aux personnes, ne pas imposer mais qu'elles puissent choisir. On a fait un panel très large d'activités où toute l'année ce sont des personnes qui ne sont pas en capacité de travailler, en fait, de produire. Donc la meilleure façon de stimuler toutes les personnes qu'on accompagne, c'est d'avoir quand même des activités qui ne sont pas productives, qui ne rapportent rien, mais qui permettent par contre d'apporter de la richesse et de l'épanouissement dans l'évolution des personnes qu'on accueille.
0: Et si on veut rejoindre cet établissement, comment il faut faire?
3: Alors, on a un site internet qui explique bien tout, lesaramons.org, voilà, facile à trouver, bien référencé sur Google. Je vous invite à visiter le site pour voir un peu tout ce qu'on fait et comment on peut être admis, faire des stages aux Aramons si on cherche un établissement comme le nôtre. On accueille beaucoup de stagiaires. Là, il y a une petite liste d'attente quand même parce que le turnover n'est pas important.
0: Très bien, c'est noté. Merci à tous les quatre d'être venu au micro Divergence FM. Je rappelle Arnaud Papin, directeur de l'établissement d'accueil non médicalisé Les Aramons, Muriel Gomez, coordinatrice de projets culturels, Sylvain Laurent et Cynthia Deson, résidents de l'établissement, et vous avez participé à l'organisation de cet événement. Merci à vous d'être venu. On rappelle, l'exposition La vie en couleur du collectif Hardy est à retrouver du 4 au 6 juin à la Halle Tropisme. L'entrée est gratuite. Le programme détaillé est à retrouver sur la page Facebook du collectif et on le dépose aussi sur notre site internet. Bon début de soirée à tous et à bientôt sur Divergence FM.
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0: C'était l'interview de l'auberge espagnole et comme je le disais, rendez-vous sur divergence-fm.org pour retrouver les informations dont on parlait. Alors, même si ce n'est pas dimanche, l'après-midi continue avec Sunday Afternoon's Dream de Bad Bad Not Good.

0: Sunday Afternoon Dream de Bad Bad Not Good. Il est maintenant temps de retrouver Maëlle pour sa chronique.
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9: Bonjour à toutes et à tous, au sommaire des actualités de la semaine, il fait chaud. Alors ouais, il fait chaud, super chaud même, on suinte, on pègue, on pue, les orteils sont de retour dans les autres fites, et ça c'est un drame humanitaire. En Occitanie, en Normandie, en Bretagne, il fait chaud, et alors je veux même pas imaginer le four qu'est Paris en ce moment. Cette ville sans âme, sans transport gratuit et sans la mer. Mais pas de panique, rappelez-vous qu'il y a 2 ans, les Français ont payé 1 milliard d'euros pour rendre la Seine baignable. Les Franciliens vont donc pouvoir aller faire trempette dans le fleuve national pour se rafraîchir.
10: En plein cœur de Paris, le canal Saint-Martin. L'endroit devient un lieu de baignade prisé des jeunes dès qu'il fait chaud. Pourtant, c'est interdit. Les jeunes sortent de l'eau à l'approche des policiers pour y retourner quelques minutes plus tard, sans conscience du danger.
11: Moi, je pense que ça vaut le coup. C'est dommage que la police nous dise de sortir alors que franchement, il fait bon, on fait rien de mal.
10: Les policiers patrouillent le long de la Seine pour dissuader les potentiels baigneurs.
12: Vous êtes sur un chemin privé, vous êtes sur un chemin de halage, c'est-à-dire que vous n'avez pas le droit de rester ici.
10: Se baigner dans la Seine est passible d'une amende de 68 euros. Les policiers ont majoritairement affaire à des mineurs, ils font de la prévention.
9: Ah bah non, visiblement. La Seine, elle était baignable que pour Hidalgo et Oudéa Castéra, et puis pour se faire bien voir du monde entier pendant les JO.
13: Fabuleux, fabuleux, quel bonheur. C'est juste génial, génial. Elle est douce en plus, elle est bonne, 20 degrés, génial.
9: Mais quand c'est les gamins de banlieue qui crèvent de chaud dans leur cité, c'est pas bien et on envoie la police. De toute façon, on envoie la police pour tout ces derniers temps. Ils font du mal à qui, ces jeunes, à se baigner dans le canal Saint-Martin ? Alors ouais, l'eau, elle est pas propre, mais c'est de leur faute peut-être ? S'il y a des responsables à trouver, c'est pas chez les gosses de 12 ans qui se rafraîchissent comme ils peuvent. C'est plutôt du côté de l'État qui nous a fait miroiter une eau baignable moyennant une participation financière d'un putain de milliard d'euros, pour au final, rien. Et après, ça vient nous parler de sobriété énergétique et ça chouine parce que la France n'a plus d'argent. Faudrait peut-être commencer par arrêter de le gaspiller dans des projets qui servent juste à se faire mousser auprès de l'international. Pour en revenir à ces jeunes qui se baignent là, il y a que moi qui trouve ça hyper disproportionné d'envoyer la police pour les empêcher de se rafraîchir pendant une vague de chaleur historique. Et tous les Jean-Michel qui s'insurgent sur les réseaux sociaux à base de gnagnagnagna, c'est irrespectueux, gnagnagnagna, les jeunes de nos jours. Alors que c'est les mêmes qui passent leur temps à dire que de leur temps, les jeunes s'occupaient dehors, loin de leurs écrans. Vous savez là, sur les vieux reportages de l'INA qui datent des années 60. Et bah figurez-vous que les gens se sont toujours baignés dans la Seine en période de forte chaleur.
14: Enfin, la chaleur est revenue. Paris est redevenu Paris-Plage et Paris-Slip. Seul le pauvre agent ne peut se mettre à son aise. Et tous ces nudistes ont l'air de vouloir lui donner le bon exemple en se jetant à l'eau. Ils ont bien tort, puisque c'est justement ce qu'ils voulaient leur interdire.
9: Mais au lieu de laisser tranquilles les ados, on leur envoie la police. Une belle réaction, bien proportionnée, bien mature. Mais dites-moi, elle était où la police sur ce même canal Saint-Martin le 21 mai dernier, quand 150 mecs habillés en noir ont déambulé armés dans les rues, en scandant des slogans d'extrême droite et en s'attaquant aux passants. Selon les informations données par Street Press, il s'agissait de hooligans niçois venus pour saccager absolument tout autour d'eux, et notamment dans le bar L'Atmosphère, et puis pour, je cite, « casser du noir et de l'arabe ». On ne change pas une équipe qui gagne. Et ce n'était pas que des menaces, puisqu'ils ont poignardé un homme noir dans le dos. Les gens autour de lui ont appelé la police, et devinez ce qu'ils ont fait, nos petites fiertés nationales. Eh ben, ils ont gazé le blessé. Bah ouais, mais il est noir aussi, donc dans le doute.
15: L'erreur est humaine.
9: Et le pire dans tout ça, c'est que cette ratonnade n'a pas fait la une des journaux. Les politiciens ne se sont pas exprimés sur ces attaques racistes et aux forts emprunts néo-nazis, à l'exception de la gauche. Et puis bah non, les médias, ils étaient trop occupés à dire « il fait chaud » à midi, à dire « il fait encore chaud » à 20h, et rebelote pendant une semaine. Alors oui, il fait chaud, mais spoiler alert, on l'a tous remarqué, du genre avec l'odeur de nos dessous de bras. Je dis pas que c'est pas important d'en parler, je dis juste qu'on peut aussi parler d'autre chose. Bah du genre des nazis qui fracassent tout dans Paris et qui poignardent des gens qui n'ont rien demandé. Alors rectification, pardon, ils ont bien changé de sujet à partir de samedi, quand le PSG a remporté sa deuxième Ligue des Champions. Là, il n'y avait plus de canicule qui soit, non.
16: Nous serons intraitables, disait dimanche soir Emmanuel Macron, après les violences perpétrées un peu partout en France. Hier, la réalité a rattrapé le président de la République. Le tribunal correctionnel de Paris n'a prononcé aucun mandat de dépôt et condamné légèrement ceux qui avaient agressé des policiers et saccagé la ville. Personne ne sera étonné. Tous ces voyous sont dehors.
15: Résigné parce que je pense qu'il y a pire que les violences, c'est l'accoutumance aux violences. Et il faut savoir nommer les choses. Ce qui s'est passé se reproduira tant qu'on n'aura pas les solutions à mettre en face. Je le dis aussi comme ancien ministre de l'Intérieur, j'ai vécu moi aussi, l'an dernier, cette finale. Parmi ces individus, ces délinquants, ces barbares, les avais-je appelés,
17: il n'y a pas eu... encore les barbares ?
15: Bien sûr.
9: Alors oui, je suis d'accord que les violences qui se sont produites après la victoire du PSG n'auraient jamais dû se produire, mais, et j'en ai déjà parlé l'année dernière, c'est plus un problème de comportement des hommes dans l'espace public que de toute autre chose. Et deuxièmement, l'accoutumance à la violence, elle concerne aussi les néo-nazis. On vit quand même dans un pays où on envoie les flics poursuivre des gosses qui font trempette dans un fleuve, mais dans lequel ces mêmes flics ne bronchent pas quand le comité du 9 mai défile tranquille pépère dans les rues de la capitale. La vraie violence, selon moi, elle est là. Elle est dans la normalisation pas à pas du fascisme, qui s'installe tout doucement, hein, c'est pas toujours flagrant. Et c'est là que le fascisme est fort d'ailleurs, on ne se rend pas compte qu'il est là, jusqu'à ce qu'il soit trop tard. On commence d'abord par interdire à des jeunes filles de mettre des robes, abaya ou mini-jupe. Gabriel Attal, je t'oublierai pas, t'inquiète même pas pour ça. Là, avec le retour des fortes chaleurs, on a eu droit à une flopée de rappels à l'ordre pour la décence chez les jeunes filles, parce qu'il s'agirait pas de déconcentrer les garçons. Et puis, on remplace le vocabulaire, on utilise des néologismes, Pôle emploi qui devient France Travail, la NTS qui devient France Titre, le comité historique des commémorations qui devient France Mémoire. Et bientôt, on aura France Baise, hein, pour le réarmement démographique.
18: Mais moi, je veux faire l'amour ! Je veux faire l'amour !
19: T'es un malade, Bernard. Un malade !
9: Ça a l'air de rien comme ça, le rebranding façon France, mais ça réinstalle la figure de l'État partout. Ça vous rappelle peut-être le novlangue dans le roman 1984. La réduction sémantique brute comme ça, c'est pas anodin. Quand on remplace Pôle emploi par France Travail, toutes les idées de solidarité, de lieu d'échange, de recherche d'activité, elles sont effacées par une seule et même idée centrale, le travail. Il faut travailler, et pour la France. Le but de la néo-langue n'est pas seulement de fournir un moyen d'expression aux idées générales, mais de rendre impossible toute autre forme de pensée. C'est comme ça qu'Orwell décrivait ses mutations langagières. Alors ouais, c'est qu'un roman et peut-être que je me monte la tête toute seule, mais je peux pas m'empêcher d'avoir du mal avec cette standardisation langagière. Je suis journaliste et la première chose qu'on m'a appris, c'est que les mots ont un poids, un sens et que leur usage en dit beaucoup sur notre perception du monde. Le troisième step pour moi qui en dit aussi beaucoup sur notre perception du monde, c'est la police partout. 10 000 policiers en plus entre 2017 et 2022 et il est prévu de doubler les effectifs d'ici 2030. Ça aussi c'est inquiétant. D'une part parce que pour avoir plus de policiers, il faut de l'argent. Donc on ferme des postes d'enseignants et des lits d'hôpitaux pour avoir plus d'hommes sur le terrain pour aller casser la gueule aux manifestants de Sainte-Soline par exemple. Et d'autre part parce que ça envoie un signal mauvais sur la gestion de l'ordre dans l'État. Plutôt que de régler les problèmes à la source, on envoie des gens armés coller des amendes et des droites. La délinquance, c'est une question d'insertion, d'éducation et de misère sociale. On pourrait arrêter de délaisser les précaires, débloquer des moyens pour les écoles et diminuer les inégalités de niveau de vie, mais c'est visiblement plus simple d'envoyer tout ce monde en prison.
20: Allez hop, ça dégage.
9: Résultat des courses, les femmes ne peuvent plus s'habiller comme elles le veulent, manifester ne sert plus à rien parce qu'on est gazé ou interpellé avant même d'avoir fait deux pas, à moins d'avoir une croix celtique tatouée sur le torse, et la parole des citoyens n'est plus écoutée. Tout ça, ce sont les symptômes d'une démocratie malade qu'on appelle démocratie illibérale dans le jargon des politistes. Une démocratie qui a tout ce qu'il faut en façade, avec des institutions qui fonctionnent bien sur le papier, des élections régulières, des avancées sociales. Mais derrière le doré, tout dysfonctionne et on s'y habitue tout doucement, parce que c'est fait petit pas par petit pas. Et parce que les médias traditionnels aussi. Et puis aussi parce que les médias traditionnels préfèrent parler de la chaleur que des descentes de nazis. Sur une note un petit peu plus fun, il y en a un que la chaleur a libéré de tout filtre, c'est le joueur de tennis Adolfo Daniel Valero. Le Paraguayen a perdu contre le Français Moïse Kouamé au deuxième tour de Roland-Garros, et plutôt que de féliciter son adversaire pour sa perf et de prendre note des améliorations à faire pour les années suivantes, il a rejeté la faute sur une femme. Ah, ça faisait longtemps. Il a dit au sujet de l'arbitre Ana Carvalho que c'était pas à une femme d'arbitrer ce genre de match. Ambiance. Sauf que pas de bol pour lui, la direction du tournoi est assurée par une femme, encore une, hein, Amélie Mauresmo. Et la remarque bien mise au du joueur, ça l'a pas fait rire du tout. Donc résultat, une amende de 65 000 balles et bim, un grand ace dans ta gueule, Adolfo. Des années 40, Adolfo n'a donc pas gardé que le nom, il en a aussi gardé la mentalité de merde. Joie et bonheur sur nous, mesdames.
21: Je leur dis que je suis ravi d'avoir une secrétaire aussi jolie.
22: Je ne suis pas votre secrétaire.
21: Vous êtes la secrétaire de qui alors ?
22: De personne. Je suis lieutenant-colonel de l'armée israélienne. Et l'idée est que nous travaillons ensemble, d'égal à égal.
21: On en reparlera quand il faut rapporter quelque chose de lourd.
9: La vague de chaleur touche à sa fin, mais vu comme on prend soin de notre planète, on devrait pas tarder à s'en manger une prochaine. J'en profite donc pour vous rappeler, mesdames, que vous vous habillez comme vous voulez, en emmerdant les autres, et tout particulièrement les hommes. Et puis pour le reste, comme d'hab, soyez curieuses, restez révoltées, et joyeux mois des fiertés à toutes et tous. Bisous.

Merci beaucoup Maëlle pour votre chronique et merci aussi à vous qui nous avez suivis. Dans quelques instants, il sera à 18h, vous retrouverez Lucie Le Cherbonnier et Aline Perriot pour Allume la Science. Puis à 18h30, Alain Doudiès et son invité pour Racontez-nous votre Montpellier. On se quitte avec Some Skunk Funk de Sol et Pimp Station. Merci de nous avoir suivis, bon début de soirée sur Divergence FM, à bientôt.

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16: Zidane, quatre garçons.
17: Lormanodou.
16: Un garçon, alors non, pardon, Lormanodou, une fille, deux garçons.
17: Gaël, mon fils.
16: Une fille.
17: Clarisse Agbenienou.
16: Eh bien, une fille aussi.
17: Tony Parker.
16: Deux garçons.
17: Elodie Clouvel.
16: Une fille.
17: Michael Phelps.
16: Ouais, quatre garçons.
17: Marie-Josée Pérec.
16: Un fils.
17: Tiger Woods.
16: Eh ben, un gars, une fille.
18: Désolé les filles, mais je crois que votre invité vous attend là.
17: Mais justement Bruno, on se prépare là. Dans sa dernière publication, notre invité a mis en évidence que le sport pratiqué par les athlètes de haut niveau pouvait influencer la probabilité qu'ils aient un garçon ou une fille.
16: Ouais, alors pour l'instant, dans nos calculs, c'est pas clair quand même. Hein.
17: Alors, surtout si vous êtes comme moi et que vous pensez encore que seul le spermatozoïde déterminait le sexe du fœtus, bah, restez avec nous parce que vous allez apprendre plein de choses. François Favier, bonjour.
18: Bonjour.
17: Et bienvenue dans Allume la science. Alors vous êtes chercheur à Euremove et vous avez publié dans Scientific Reports un article intitulé « Effet des disciplines sportives sur le sexe ratio des enfants d'athlètes de haut niveau, une étude observationnelle ». Alors on va en parler pendant les 20 prochaines minutes et effectivement c'est plein de surprises. Vous avez reconnu en introduction la douce voix d'Aline Perriot, deux filles.
16: Tout à fait. Bonjour Lucie,
17: bonjour,
16: bonjour François, bonjour tout le monde.
17: En deuxième partie d'émission, on reste à Euromove pour la rediffusion d'un reportage sur le Flying Carpet et ce sera avec Stéphane Perret. Allume la science, l'émission qui vous branche chaque semaine sur l'actualité des laboratoires de l'Université de Montpellier et de ses partenaires. Vous avez le programme, c'est parti. Et oui, on l'a fait à l'envers aujourd'hui.
19: Chargement de l'engin terminé. Nous sommes à 0 moins 60 secondes. 59, 58, 57, 56, 55...
17: François Favier, alors votre étude, elle porte sur 2995 naissances entre 1981 et 2024, issues de sportifs de plus de 80 pays et de 45 disciplines. D'où elles viennent toutes ces données ? Alors, sans mentir, moi j'ai juste fait tous les gossips, les pure people et tout ça pour préparer mon lancement, donc on se doute bien qu'il n'existe pas une banque de données avec le sexe des enfants de sportifs. Comment vous avez fait ?
18: Non, effectivement, et c'était donc le gros du travail de recherche. Alors, vous avez cité des sources qu'on a pu utiliser parce que là, on est allé ratisser. Donc, Wikipédia était notre meilleur ami, mais également donc tout ce qui est réseaux sociaux, puisque les sportifs aiment bien poster des petites infos sur la rubrique Carnet Rose, des journaux locaux aussi, et puis des magazines sportifs ou des sites spécialisés sur tel ou tel sport.
17: Alors, est-ce que vous avez dans cet échantillon autant de sportifs que de sportives ?
18: Et malheureusement, bien sûr que non. On a environ 18% de sportives seulement.
17: Et pourquoi ?
18: Parce qu'il était plus dur de trouver des informations sur les sportives et probablement que ça tient à la couverture médiatique de ces dernières.
16: Alors, le premier résultat que vous mettez en avant, c'est qu'on observe chez les sportifs 0,98 naissance de garçon pour une fille. Et alors, vous commentez ce résultat en disant « on est sur la bonne voie ». C'est-à-dire que par rapport à la moyenne dans la population générale, ça correspond à quoi ?
18: Oui, en fait, donc ce qu'on appelle le sex ratio, c'est-à-dire le nombre de naissances masculines divisé par le nombre de naissances féminines, c'est quelque chose qui est assez stable dans la population générale et qui oscille entre 1,03 et 1,05. Et donc là, on voit qu'on est en dessous de 1, ce qui est quelque chose d'assez, déjà assez fort.
16: Pour être sûr, 1,03 à 1,05, ça veut dire qu'il y a plus de garçons, de naissances de garçons que de filles, c'est ça ?
18: Oui, tout à fait.
16: Et alors, du coup, l'écart que vous avez trouvé, il paraît pas immense. Est-ce que c'est fortement significatif ?
18: Alors, une des difficultés de notre étude, c'était d'avoir un groupe contrôle, c'est-à-dire d'avoir un groupe de non-sportifs avec qui on aurait pu comparer nos résultats. Le problème, c'est que, comme vous l'avez dit en introduction, on a des naissances qui se sont échelonnées des années 80 jusqu'à tout récemment. On a plein de pays qui sont représentés. Donc, il aurait fallu constituer un groupe contrôle qui soit appareillé en âge, en sexe, puisqu'on avait 18% de filles, et tout ça sur l'ensemble du globe. Donc, c'était effectivement compliqué de constituer ce groupe contrôle. Donc, on ne peut pas faire de comparaison statistique avec un groupe contrôle. Néanmoins, quand on regarde la littérature sur le sujet, les gens qui sont intéressés, qui ont observé des effets, des variations de ce ratio-là, même des variations beaucoup plus faibles que ce qu'on a là, ça, c'est significatif.
17: Alors, vous avez ensuite observé le nombre de naissances de garçons en fonction de la discipline. Et là, on a un écart qui va de 56% à 35%. Alors, quelles sont les disciplines qu'on trouve aux deux extrémités ?
18: Alors, les disciplines qui fournissent le plus de petits garçons, on a retrouvé le tennis, le rugby, le handball, le ski de descente ou le snowboard. Et à l'inverse, les disciplines les plus pourvoyeuses de petites filles, on a le fond et le demi-fond en athlétisme, donc la course à pied, l'endurance, le biathlon, le ski de fond et la gymnastique aussi.
17: Alors, à partir de ces premières observations, quelles sont les premières... Les premières hypothèses, qu'est-ce que vous en déduisez a priori là ?
18: Alors là, ça a simplement conforté un petit peu notre hypothèse de départ, puisque on avait comme hypothèse que les sports d'endurance allaient engendrer plus de filles que les autres sports. Et donc, dans ce que je vous ai dit, on retrouve pas mal de disciplines d'endurance là où les naissances féminines sont les plus importantes, avec quelques exceptions néanmoins.
16: Alors justement, vous parlez d'endurance, mais vous avez été plus loin en classant les disciplines en quatre catégories. Est-ce que vous pouvez nous dire quels sont les critères que vous avez retenus pour faire cette classification ?
18: Oui, c'est donc sur la base des efforts inhérents à la pratique de telle ou telle discipline qu'on a classé, alors sachant qu'il y a déjà des classifications qui existent, mais entre les sports, donc aérobie ou sport d'endurance, donc des efforts plutôt longs à intensité pas très très élevée, les sports plutôt d'habileté tels que le tir, le surf des mers, hein, ou tout ce qui est activité de pilote. Les sports collectifs sont globalement dans la catégorie mixte parce qu'il y a à la fois des courses, des efforts très explosifs et puis il y a une durée qui est relativement importante. Et puis, à l'autre bout du spectre, tout ce qu'on appelle les disciplines nous, de force-vitesse, où on l'a appelé puissance dans l'article, donc on va dire tout ce qui est sprint, lancer, etc.
17: Alors, au sein même de la catégorie donc, d'endurance et de précision, donc plus pourvoyeuse de filles, au sein donc, de ce sous-groupe, vous constatez une différence là encore significative entre les sportives et les sportifs. Les sportives de ce sous-groupe engendrent seulement 0,7 garçons pour une fille. Et alors, chez les sportifs, c'est combien ?
18: Alors oui, alors déjà, 0,7 garçons pour une fille, c'est assez drastique comme chiffre. Ça parlera peut-être plus aux auditeurs si on parle en pourcentage. 0,7, ça fait 41% de garçons. Et chez les sportives, le sex ratio...
17: Alors c'est ça, chez les sportives, on est à 0,7, c'est ça ?
18: Voilà, oui, pardon. Voilà. Et donc chez les sportifs de ce même groupe, on était à 0,9, 0,91.
17: D'accord.
18: Ce qui fait un pourcentage de presque 48%.
17: D'accord, donc oui, on a un vrai écart significatif.
16: Et alors, vous avez pris en compte, parmi vos critères, alors bien sûr le sexe de l'athlète, mais aussi la date de naissance de l'enfant par rapport à la carrière du sportif ou de la sportive. Pourquoi est-ce que c'était pertinent de regarder ça ?
18: Alors, une de nos hypothèses était que cet effet sur les naissances était lié à la pratique d'une activité physique à très haut niveau. Donc, on s'est dit, si les sportifs ont leur enfant pendant leur, leur pleine carrière, donc pour rappel, hein, l'immense majorité de nos sportifs étaient des gens qui étaient sélectionnés en équipe nationale, on s'est dit que lorsqu'ils raccrochaient et qu'ils ne pratiquaient plus à un tel niveau, on devrait voir cet effet s'inverser. Et c'est effectivement ce qu'on observe, notamment chez les femmes du groupe d'endurance, lorsqu'elles ont leur enfant après leur carrière, le nombre de naissances masculines a tend à réaugmenter.
17: Oui, c'est ce qu'on a observé aussi, nous, dans notre échantillon. On citait Laure Manaudou tout à l'heure.
16: C'était cohérent, tout à fait.
17: Ou quand on cherchait des sportives plus jeunes, on se rendait compte qu'elles ont toutes, elles ont un enfant, mais c'est une fille. Alors, donc, si on récapitule tous ces critères, si on prend une sportive qui pratique une discipline d'endurance ou de précision et qu'on a un enfant et qui ont un enfant pendant leur carrière, quelle est la probabilité alors d'avoir une fille plus qu'un garçon ?
18: Alors, dans ce cas-là, le sex ratio est à 0,58, ce qui fait 63% de petites filles pour 37% de petits garçons.
17: Pas mal.
16: Et alors tout ça, c'est ce que vous avez observé donc dans vos résultats, et on va discuter maintenant des hypothèses que vous avez posées qui pourraient contribuer à expliquer tout ça. Mais avant, on a une petite question basée sur la détermination du sexe du bébé. Alors, si c'est le spermatozoïde qui apporte un chromosome Y ou X, qui fait qu'on est une fille ou un garçon, en quoi la mère, elle influe cette probabilité d'avoir un bébé garçon ou fille ?
18: Eh bien, l'organisme de la maman, ou du moins l'environnement à proximité de l'ovule, peut conditionner ou du moins favoriser plutôt la réussite, on va dire, d'un spermatozoïde Y ou d'un spermatozoïde X. Il faut savoir globalement que les spermatozoïdes Y, on peut les comparer à des sprinteurs, alors que les spermatozoïdes X sont plutôt des endurants, des résistants. Donc, si on les place sur une ligne de départ, les Y vont se déplacer plus vite, vont arriver plus vite à leur but, si tant est que l'ovule est bien présent au bon endroit au bon moment. Si l'ovule se fait un petit peu désirer et qu'il y a un petit peu de temps qui s'écoule entre la libération des spermatozoïdes et le passage de l'ovule, à ce moment-là, la chance de succès s'inverse et c'est plutôt les spermatozoïdes X qui vont être favorisés. Et donc, il y a certains paramètres qu'on pense, ça a été montré d'ailleurs, lié par exemple au pH vaginal par exemple, qui pourrait favoriser plutôt les X que les Y.
17: Alors donc une de vos hypothèses, la première à laquelle on pense, donc ce serait une explication hormonale. Donc quelles sont les hormones qui entrent en jeu et comment la pratique sportive peut jouer sur ces hormones ?
18: Alors, dans la littérature, on retrouve effectivement des études qui montrent que certaines hormones vont plutôt favoriser les naissances masculines et d'autres les naissances féminines. Pour les premières, c'est la testostérone les œstrogènes qui favorisent plutôt les naissances masculines, tandis que le cortisol et la progestérone, elles, favoriseraient plutôt les naissances féminines. Or, il se trouve que la pratique sportive intense peut engendrer, c'est pas systématique, mais des modifications au niveau hormonal. Et pour information, le ratio testostérone sur cortisol a été pas mal utilisé pour essayer de voir si les athlètes étaient surentraînés ou pas.
17: C'est l'hormone du stress, c'est ça
18: ouais,
17: peu,
18: ouais. C'est effectivement ce qu'on appelle l'hormone du stress. Alors, elle a mauvaise presse, elle est néanmoins importante à l'exercice parce qu'elle permet, sur des exercices longs, la libération de glucose, de glucides, donc c'est quand même un carburant de l'exercice. Mais effectivement, des taux de cortisol systématiquement élevés sur le long terme ne sont pas très bénéfiques, ouais.
16: Et alors, il y a une autre cause qui a été pointée du doigt, qu'on a découvert avec Lucie, qui est la dépense énergétique. Et là, on apprend que le développement au stade embryonnaire est plus coûteux énergétiquement pour un fœtus mâle que pour un fœtus femelle. Alors d'abord, pourquoi ?
17: On a élaboré plein d'hypothèses, nous. Hein, mais...
18: Alors, pourquoi ? Parce que les embryons mâles ont tendance à se développer un petit peu plus vite, donc forcément, ça va consommer plus d'énergie. Et là encore, ça va être en lien avec ce que je viens de dire juste avant, c'est-à-dire que un stress énergétique, si vous êtes dans des conditions où vous manquez un petit peu d'énergie, ça induit la libération de cortisol. Donc c'est pas anodin ça. Et donc vous me posez la question de savoir.
17: C'était sur le coût énergétique, mais du coup ça veut dire que. Par exemple, si une femme a moins d'énergie au moment de la conception, elle va finalement son organisme va sélectionner un spermatozoïde XX plutôt XY plutôt que XX.
18: XX, non, okay. XX, ouais, ouais. C'est ce qu'on pense, ouais.
17: D'accord.
18: Et ce qu'il faut savoir aussi, c'est que c'est pas juste le spermatozoïde, il faut distinguer la fertilisation. Là, on parle de sexe ratio primaire et puis les naissances, c'est le sexe ratio secondaire. Il se trouve que entre la fertilisation et la naissance, il y a un certain nombre d'embryons qui vont pas à terme. Et là encore, les embryons mâles ont tendance à être un petit peu plus fragiles.
17: Alors, autre facteur qui pourrait impacter ça, c'est le nombre d'heures passées à s'entraîner. Alors ça, vous l'avez vérifié, pardon pour l'analogie, mais vous l'avez vérifié chez des footballeurs chiliens et chez des souris.
18: Alors, c'est pas nous qui l'avons vérifié, c'est quelque chose qu'on retrouve dans la littérature, mais effectivement, il y a très peu d'études sur cette thématique-là. Et la seule étude récente qui date de 2020 a été faite donc chez des footballeurs chiliens où les auteurs ont observé que plus les footballeurs s'entraînaient, plus ils avaient des probabilités d'avoir des filles. Et chez les souris, c'est une étude où on a placé des femelles dans une cage où il y avait une roue d'activité. Et les souris ont tendance à courir beaucoup dès qu'elles ont une roue. Et donc, les femelles qui couraient, et notamment celles qui couraient le plus, avaient le plus de chances de mettre au monde des petits souriceaux femelles.
0: Alors, un autre facteur qui pourrait aussi contribuer à influencer le sexe des enfants, et qui nous a surpris aussi, on a appris plein de choses avec Lucie, c'est les aspects psychosociologiques. Vous dites par exemple qu'une bonne situation financière, elle serait associée à une augmentation des naissances masculines dans la population générale. Est-ce qu'on sait l'expliquer, ça ?
18: Non, on ne sait pas réellement l'expliquer. C'est quelque chose qui a été observé sur des grosses cohortes, effectivement. Alors, on peut néanmoins quand même le relier au stress en général, notamment le stress psychologique. Si on revient sur les sportifs, nous, une hypothèse qu'on avait émise, c'était que un sportif qui fait un sport un petit peu confidentiel, qui n'est pas trop médiatisé, il va passer beaucoup de temps à s'entraîner. Il faut qu'il gère aussi sa vie de famille à côté. Parfois, il faut qu'il travaille pour assurer un petit peu ses revenus. Il faut qu'il pense à son après-carrière. Et tout ça, ça induit une charge assez importante qu'on peut relier à ce que vous disiez, sachant qu'il y a aussi, ça a été aussi montré que chez les femmes, celles qui ont un travail qui va être considéré comme stressant vont mettre plus de petites filles au monde par rapport à celles qui ont un travail qui est considéré comme peu stressant.
17: Alors, je ne sais pas pour vous, François Favier, mais dans ce studio, on a tous des filles.
0: Toute déduction serait un petit peu rapide.
17: Alors, tout ce dont on vient parler, ce sont des hypothèses. Donc, est-ce que vous allez essayer de pousser un peu plus loin pour les vérifier? Et si oui, comment?
18: Alors, on va effectivement essayer de creuser un petit peu plus pour voir, par exemple, si on retrouve un effet lié à la quantité d'entraînement et savoir si c'est quelque chose qu'on observe uniquement chez les athlètes de très haut niveau. Ou si on le retrouve chez des coureurs lambda. Donc pour ça, on a lancé une étude sur des gens qui font du trail. Néanmoins, pour aller valider les hypothèses physiologiques, c'est beaucoup plus complexe parce qu'il faut pouvoir intervenir, jouer sur les paramètres. Ou alors sur ce qui est lié au stress, notamment stress psychologique, il faut mettre en place des questionnaires qui concerne l'année précédant la naissance de l'enfant, et c'est assez dur de se replonger à cette période-là si notre enfant a déjà 5, 6, 10 ans.
17: Alors, petite question pour tous ceux qui prévoient la conception d'un enfant, ça ne sert pas à grand-chose d'aller faire du 100 mètres ou d'aller faire un marathon, c'est ça ?
18: Ben, c'est peut-être quelque chose qu'il faut explorer.
17: Ah ouais. Merci beaucoup François Favier, et à bientôt dans Allume la science. Et on passe maintenant à notre séquence reportage. Aline.
0: Oui, alors on vous emmène à Euromov sur le campus de l'UFR STAPS, un laboratoire qui étudie l'identification des signatures motrices de la santé, autrement dit comment des marqueurs physiologiques, neuromusculaires ou sensorimoteurs constituent une véritable carte comportementale. Et sur la plateforme de simulation iMOS, Stéphane Perret, directeur d'Euromov, nous fait découvrir le Flying Carpet.
1: Bonjour, donc Stéphane Perret, directeur du centre de recherche Euromove, et j'assure ici donc aussi des travaux de recherche orientés sur la physiologie de l'exercice chez l'homme.
17: Donc aujourd'hui, on vient visiter une plateforme de simulation.
1: Oui, vous êtes sur une des plateformes que possède ce centre.

0: rendement, donc est assez important, vous pouvez monter jusqu'à 10 mètres.
1: Vous pouvez la décrire la pièce ?
0: C'est un cube assez important qui est à une hauteur d'environ 10 mètres, avec une certaine envergure ici de 5 mètres. Et après on peut, à son extrémité, dès lors que le bras robotisé est en action, vous voyagez tout simplement dans l'espace, dans les trois dimensions, et selon les trois orientations.
1: Il y a une raison pour laquelle tout est noir ?
0: C'est davantage si on doit recréer effectivement des situations avec notamment un environnement, on va dire, virtuel, si on doit projeter différentes images sur l'ensemble du dispositif. C'était un petit peu l'idée d'avoir ici d'atténuer en tout cas les contrastes de couleurs. Dans les faits, on utilise davantage d'autres dispositifs de réalité virtuelle directement avec des casques embarqués sur la tête des participants. Nous sommes ici sur un centre basé sur le mouvement, donc notre intérêt premier, c'est a été effectivement d'aller développer quelque chose où on va étudier la posture, la personne, donc érigée, et notamment lorsqu'elle bouge, notamment en situation de marche. La locomotion humaine, c'est notre objet d'étude premier.
1: Et depuis quand vous disposez alors de ce simulateur ici sur la plateforme ?
0: Pour cette plateforme appelée Flying Carpet, ça fait environ 6 mois que celui-ci est fonctionnel.
1: Alors je vous propose qu'on se rapproche. Donc là, on voit le bras articulé qui fait à peu près 2 mètres de haut. Et au bout, une cage en cordage avec un drôle de sol. Vous pouvez me parler déjà du sol ?
0: Oui, on peut apercevoir ici un sol avec un certain revêtement un petit peu caoutchouteux avec 2-3 irrégularités. C'est tout simplement un tapis roulant de marche et de course avec la possibilité, bien évidemment, de faire pas mal de choses en termes de terrain varié. Vous pouvez monter, descendre, avoir tout simplement une déclivité sur le côté, droite, gauche. Et vous avez cette cage au pourtour qui permet tout simplement de sécuriser la personne qui sera mise en mouvement, notamment à quelques mètres au-dessus du sol.
1: Il y a différents capteurs dans cette cage, c'est ça ?
0: Alors, il y a différents dispositifs qui permettent de collecter des données sur tout simplement la production du mouvement qui est ici piloté, notamment la vitesse de défilement de la bande du tapis roulant, mais aussi après d'avoir des points de repère par l'intermédiaire de différents segments au niveau donc du bras robotisé dans l'espace.
1: Alors, est-ce que vous pouvez nous donner des applications pratiques ?
0: C'est un outil déjà mis à disposition pour simuler tout type de mouvement avec une certaine précision. L'objectif étant de mieux comprendre notamment les pathologies reliées aux problèmes de transport. Donc on peut manipuler par ce système, ce dispositif, donc les entrées visuelles, mais aussi donc tout simplement les entrées vestibulaires. Le mal des transports, il est surtout aussi connu sur un mouvement qu'on peut avoir sur un bateau. C'est une expertise forte ici au centre Remove, où différents projets de recherche ont été mis en place dans ce sens. On émet un diagnostic dans un premier temps, et par la suite, on essaie de trouver des solutions, des interventions pour corriger ces pathologies en manipulant les sens.
1: Vous travaillez plutôt avec le monde clinique ?
0: On a effectivement la particularité de compter des cliniciens dans le domaine de la rééducation, ici, neurologique et locomotrice. Donc on travaille étroitement avec les collègues du CHU de Montpellier à La Péronie. Mais le transfert industriel est aussi envisageable, notamment par des grands groupes, pense à Alstom, vis-à-vis effectivement des rames de tramway, qui peuvent avoir un intérêt à mieux comprendre effectivement pour leurs usagers qu'est-ce qu'il faut adopter comme stratégie à l'amorce d'une station et notamment à son démarrage pour éviter toute forme de chute.
1: Alors des simulateurs comme ça, il y en a beaucoup en France ?
0: Alors en France, non. C'est le seul avec une orientation recherche. Il y en a un autre qui existerait, j'ai envie de dire, sur une orientation très très loisir. Par contre, au niveau européen, donc vous en avez effectivement 3. À l'échelle planétaire, vous en avez 5. Retenons que ce dispositif qu'on a devant les yeux, donc celui-ci, par contre, il est unique. D'avoir mis directement un tapis roulant à l'extrémité de ce bras robotisé, ça c'est vraiment un prototype.
1: Et est-ce qu'on peut parler rapidement alors de ce qu'on voit au fond Donc là, on voit une espèce de capsule avec un siège qui ressemble effectivement à un siège de pilotage, comme un hélicoptère.
0: Exactement, donc cette première capsule a été développée à l'origine, quand la plateforme a été installée. Vous pouvez voir effectivement un dôme où on peut avoir ici une projection directement de flux optique pour visualiser différentes scènes. On a différents scénarios effectivement de démonstration où on est en train de piloter à un moment donné cet hélicoptère dans une ville. Par contre, d'un point de vue recherche, c'est davantage sur la désorientation spatiale, notamment des différents pilotes, qui a eu des travaux effectivement menés dans le cadre de thèses avec des sociétés partenaires.
1: Allume la science, c'est fini pour aujourd'hui. Un grand merci à Bruno Bertrand de retour parmi nous à la réalisation de cette émission. On se retrouve la semaine prochaine. D'ici là, restez branchés.
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3: 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Amis auditrices et amis auditeurs de Racontez-nous de Montpellier, bonjour. Aujourd'hui, nous allons parler d'habitat participatif. L'habitat participatif, vous voyez ce dont il s'agit, vaguement? Pour y voir plus clair, deux invités. Monique Boris sera la porte-parole d'un projet lancé en 2018, bien avancé mais pas bouclé. Son nom, La Folie Solidaire. Nous verrons pourquoi. Gérard Stroman donnera une vue d'ensemble en tant que coprésident de l'association Écohabitants, qui apporte son appui au projet. Il est membre depuis 12 ans de cette association. C'est un des piliers du développement de l'habitat participatif à Montpellier. Alors, merci à chacun de vous d'avoir répondu à mon invitation. Et d'abord, une première question à chacun de vous, Monique Boury. Comment vous définissez ce qu'est l'habitat participatif? Je sais pas, on vous interroge, un parent, un ami, qu'est-ce que c'est ce truc? Que lui répondez-vous?
9: Eh bien, choisir ses voisins, partager avec eux la gestion d'un bien, d'un immeuble, et gérer avec eux, dans ce bien, des parties communes, comme une salle commune, des chambres d'amis, et essayer, malgré tout, d'avoir son chez-soi.
3: Très bien. Et vous-même, Gérard?
10: Oui, je dirais peut-être l'objectif aujourd'hui de retrouver le village avec les bons côtés dans la ville, c'est-à-dire effectivement...
3: Une petite communauté.
10: Voilà, être proche de ses voisins, travailler sur des échanges, faire des choses ensemble. Et puis un aspect important, qui d'ailleurs aussi fait un peu la différence entre les villages et la ville d'aujourd'hui, il y a un aspect économique quand même, hein. Quand on arrive dans l'habitat participatif, on se dit qu'en se réunissant et en étant responsable du projet de A à Z, on espère arriver à la fin avec un coût moindre que ce que nous propose aujourd'hui l'immobilier. Si on n'y arrive pas d'ailleurs, c'est qu'on a tout raté. Voilà. Hein.
3: Un coût moindre, mais des prestations de bonne
10: des
3: qualité,
10: prestations de même malgré tout. Hein, à prestations équivalentes, un coût moindre. Après, si on veut rajouter les prestations du bain, brodant et salle de bain, c'est en général pas le choix que nous faisons. Bien évidemment, ça augmentera le coût.
3: Très bien. On voit donc quelques principes. Alors, comme vous le savez, avant que nous parliez de l'habitat participatif de manière détaillée, petit détour, comme d'habitude dans cette émission, à votre tour d'apporter votre part au portrait de la ville, brossé collectivement par mes invités, par petites touches successives, semaine après semaine. Alors, Gérard Stroman, quel est le lieu de Montpellier auquel vous êtes particulièrement attaché et pourquoi?
10: Alors, c'est un quartier très connu aujourd'hui, qu'il était beaucoup moins quand j'y étais, j'y suis plus. C'est le quartier des Beaux-Arts.
3: Oui, hein, et ça a changé ce quartier.
10: Ça a changé, hein. Mais j'y étais même, je dirais presque d'une façon un peu logique, puisque j'y avais là-bas un atelier de sculpture sur marbre.
3: D'accord. Et c'était autant, on appelait ça le quartier des abattoirs, avant que ça porte un nom.
10: C'était déjà fini, les abattoirs.
3: Hein. D'accord.
10: Voilà, on allait vers l'évolution qui est aujourd'hui, mais ça reste effectivement un quartier où il y a un mélange de gens, de genres. Il faut savoir que les Beaux-Arts, il y a un siècle, c'était des jardins et des bâtiments qui appartenaient à l'Église catholique, oui, essentiellement.
3: Ouais, qui avait à l'époque à Montpellier des propriétés foncières
10: tout
3: là,
10: à fait,
3: considérables.
10: Très importantes à cet endroit-là, justement.
3: Très bien. Et vous-même, Monique, alors
9: eh ben, moi, c'est pas très original, mais j'adore le Jardin des Plantes. Ouais. Et surtout, j'adore la rue Jean-Jacques Rousseau. Et alors, l'été, quand les martinets arrivent sur Montpellier, les soirées, je trouve ça extraordinaire.
3: Très bien.
9: Les vieilles rues.
3: C'est à quelle époque, cette période particulière, là, l'arrivée des Martinets ?
9: Eh bien, là, en ce moment, ça va bientôt arriver, où ils sont déjà là, sur certains coins, je crois.
3: Un peu en avance, peut-être.
9: Oui, un peu en avance avec le changement climatique.
3: Très bien. Alors, une fois ces petits détours faits, venons-en aux réalisations et aux projets d'habitat participatif. L'habitat participatif, ce n'est pas un phénomène massif, mais il n'est pas anecdotique. Alors, quelques chiffres. Fin 2024, il y avait 1171 projets en France. Entre 2021 et 2024, le nombre de projets a augmenté de 10 à 15% par an. On voit le mouvement. Et fait notable, peut-être pas tout à fait moins connu, plus de projets à la campagne qu'en ville à l'époque et plus de réhabilitation que de construction neuve. Alors, on va parler de projets en ville et de construction neuve, mais gardons en tête les caractéristiques de ce phénomène. Jean Stroman, est-ce que vous pouvez à grands traits nous dire ce que vous avez observé depuis une dizaine d'années, est-ce qu'il y a une évolution à la hausse des projets, et d'un projet non seulement lancé, mais également abouti ?
10: Sur le territoire, effectivement, dont s'occupe Écohabitant, à savoir l'Hérault et depuis peu, un petit peu le Gard, on a fortement développé le nombre de projets. Hein, puisque moi, je crois que je suis arrivé dans le quatrième qui était habité, en incorporant d'ailleurs la métropole, hein, puisque le troisième, c'était à Fabrègues. On est aujourd'hui à 11 projets habités, et on en a 6 en chantier, et on en a une dizaine encore en projet sur ce territoire. Donc on a un fort développement, notamment, grâce au fait que c'est davantage connu, grâce au fait que la facilité, ou plutôt les difficultés d'accès à un logement sur ce territoire n'ont malheureusement pas diminué, ont plutôt augmenté. Donc l'aspect économique dont je parlais tout à l'heure est important.
3: C'est un des moteurs.
10: Tout à fait, de
3: gens se lancent dans cette démarche.
10: Tout à fait. Et le fait, en plus, de le faire en groupe reste important aussi, hein, parce que qui dit prix élevé dit parfois aussi des risques financiers quand on les prend seul. Face à un promoteur, face à un agent immobilier qui commercialise, face à des professionnels, c'est pas évident. Hein. Il vaut mieux être groupé. Hein.
3: Bien sûr. Très bien. Alors on va voir ça de plus près. Alors Monique Maury, racontez-nous, un grand trait, la folie solidaire. Alors solidaire, on va voir comment, mais folie, pourquoi folie ?
9: C'est un petit clin d'œil, disons, on savait qu'il y aurait un lot certainement sur la ZAC Beausoleil, et la ZAC Beausoleil sur l'avenue de l'Odève, elle est à côté d'une folie qui s'appelle la piscine.
3: Voilà, une folie historique qui n'est pas les folies anciennes, de fraîche date.
9: Voilà, et on a trouvé qu'on voulait être solidaire et on devait être un peu fou aussi. Et comme la folie n'était pas loin, et bien voilà.
3: En tout cas, une folie positive.
9: Voilà.
3: Donc, à côté de la clinique Beausoleil, bien entendu, et à peu près en face, le lycée Jules Guesp, que les Montpellierains repèrent où nous allons. Alors, comment ce projet est-il né ? Quelles sont un peu les prémices, les premières étapes, telles qu'on les avait vécues ?
9: Alors, on a assisté à une bourse au projet, organisée par APFAB, qui est une coopérative qui aide à monter les projets et qui les suit. Et là, on s'est retrouvés quelques-unes, à se dire, il n'y a plus de place dans ce qui existe déjà, disons.
3: Les projets en cours étaient bouclés.
9: C'est-à-dire que ces projets-là, ils veulent être intergénérationnels, souvent. Et nous, on arrivait un peu âgés. On a constitué une association. Et on s'est mis avec une convention avec APFAB pour qu'ils nous aident dans ce montage et ce suivi.
3: Donc APFAB comme Habitat et Fabrication,
9: qui
3: apporte un accompagnement, mais on vous demandera plus loin ce qu'ils font avec vous. Donc ça a été le démarrage.
9: Voilà.
3: Et quels étaient les ressorts, les motivations des personnes ? On les a un peu dites là, depuis le début de l'émission, mais peut-être qu'on les avait perçues.
9: Oui, je crois que chacun se pose la question du logement quand même. C'est très très dur de vivre dans une ville et de voir tant de gens dans la rue, je trouve. Bon, on peut apporter une petite pierre, je dis, elle est peut-être toute petite, mais voir comment on peut mieux habiter et puis qu'il y ait plus d'accès, parce qu'il y a l'intergénérationnel et puis le côté aussi social, ce mélange qu'on voudrait dans ces habitats.
3: On va y revenir. Donc, il y a cette réalité, une crise du logement ou une pénurie de logement qui ne date pas d'hier, qui se perpétue et dont on peut penser qu'elle a tendance plutôt à s'aggraver pour un certain nombre de raisons qui tiennent au développement de la ville et au contexte général de crise du logement en France. Hein, logement social, mais pas seulement. Alors vous-même, quels sont les, tels que vous avez percevé les ressorts du lancement de projet, et notamment le projet donc, que vous avez contribué à monter, qui s'appelle donc Ecovia, avenue d'Assos, là aussi, quelles étaient les motivations à l'époque, il y a quelques années donc.
10: Alors, les miennes étaient évidentes, puisque je militais déjà dans l'association Ecohabitons depuis un moment, hein. Et c'est vrai qu'elles arrivaient aussi, puisqu'on parle de pénurie de logements. Une de mes motivations, c'était la pénurie en matière de, je dirais, de solidarité et de lien social.
3: Hein, puisque, une manière de vivre.
10: Voilà, tout à fait.
3: Distincte hein, du droit de.
10: Voilà, puisque comme tout un chacun, hein, j'ai eu l'occasion à un moment donné de vivre un divorce, etc. Donc toutes choses qui font qu'aujourd'hui, dans une grande ville, quand vous n'êtes plus dans une grande famille comme dans le temps, etc. Les familles sont complètement disloquées. Hein. Moi, je suis né à 700 km d'ici. C'est cette recherche-là, effectivement, d'arriver à se regrouper pour vivre un certain nombre de choses ensemble, tout en ayant chacun son logement à titre privatif. Hein. Ce n'est pas une secte, ce qui nous a été reproché. Il est arrivé qu'on nous le reproche, hein, des gens qui n'y connaissaient rien, effectivement.
3: Comme si c'était quelque chose,
10: demandait, et puis aussi...
3: Presque suspect, quoi.
10: Voilà, et puis à un moment, on parlait peut-être plus de secte dans les médias que d'habitat participatif. Dans les faits divers, donc ça pouvait être une idée saugrenue qui nous arrivait. Non, c'est loin de là. Par contre, il y a une recherche de vivre ensemble, de vivre une façon d'habiter, effectivement, avec des valeurs qui disparaissent un peu. Elles existent encore. Hein,
3: en tout cas, qui sont difficiles à faire vivre.
10: Mais qui sont difficiles, de plus en plus difficiles à faire vivre, surtout dans une ville qui a un fort rapport de population. Hein. Je ne suis pas le seul à arriver de loin, bien évidemment.
3: Oui, la croissance démographique continue de Montpellier depuis 30 ans.
10: Tout à fait, tout à fait, tout à fait. Hein, les Montpelliérains de souche qui se connaissaient et qui. C'est de plus en plus rare. Hein. Donc forcément, on est dans un environnement urbain nouveau. Mais avec les inconvénients, souvent, sur le plan humain.
3: Et ces motivations, les vôtres, elles étaient partagées, grosso modo, par les autres participants, les gens qui se sont réunis dans ce projet Ecovia.
10: Tout à fait. Alors après, il y a aussi, comme j'ai commencé à le souligner précédemment, nous, quand l'association mène un projet, elle part avec l'idée, elle explique aux gens, écoutez, si on n'arrive pas à être 20% moins cher que ce que vous propose le promoteur à côté... Même prestation sur le même terrain, etc. Puisque là, moi, où je suis, par exemple, il y a 5 immeubles. Il y en a 3 qui ont été créés par des promoteurs. Le 4e, c'est les logements sociaux. Hein. Mais à l'époque, nous, on est rentrés, moi, je suis rentré à 3 150 € le mètre carré. Le premier prix du promoteur à côté, c'était 4 000.
3: D'accord, c'est 20% plus cher.
10: Il y a de ça 7 ans.
3: D'accord.
10: Voilà. Donc, on leur dit, non seulement il faut qu'on arrive à un coût moindre, mais en plus, il faut qu'on ait des choses sur le plan du vivre ensemble, en plus, par exemple, des espaces partagés. Hein, c'est une donnée importante, je pense que la Folie Solidaire a prévu cela aussi. Les espaces partagés, en dehors de notre logement en titre privatif, salle commune, buanderie, atelier, jardin, etc., etc. Chaque groupe choisit, mais c'est très important.
3: Très bien, on commence à dessiner ce que peut être l'habitat participatif. Alors, Monique Bourri, dans la description du projet de la Folie Solidaire, un document que vous m'avez confié, très, très précis et très élaboré, un point m'a frappé, c'est le soin apporté aux procédures de travail et de décision. Alors, pourquoi cette priorité et comment s'est-elle traduite dans le groupe qui a commencé à travailler sur le projet ?
9: Je pense que ce qui est important pour qu'un groupe, travaille bien ensemble et que tout se passe bien, c'est qu'il faut effectivement des procédures. Et puis, une démocratie, je dirais, en action, quoi. C'est-à-dire que nous nous réunissons une fois par mois.
3: Depuis le début, depuis 2018, donc.
9: Depuis 2018, nous avons mis en place des groupes de travail du style bien vieillir, du style accessibilité pour tous, du style juridique, relation avec les organismes auxquels nous avons affaire, la communication extérieure, voir comment on peut travailler aussi, parce que l'idée, c'est de ne pas s'enfermer entre nous, avec nos bonnes idées, c'est une ouverture sur le quartier. Nous avons établi des contacts avec les comités de quartier déjà pour voir ce qu'on peut, parce que cette salle commune que nous allons partager, elle doit aussi
3: s'ouvrir aux associations du quartier.
9: Voilà.
3: Oui.
9: Voilà. Et puis
3: alors, comment les décisions sont prises rapport aux formules habituelles.
9: Je crois que c'est...
3: faut en dire un mot. Donc pour j'introduis. Donc c'est pas le consensus, c'est le consentement. Donc quelle est la petite mécanique qui fait en sorte que les points de vue se rapprochent et, de manière générale, confluent, se retrouvent très largement.
9: Oui, et moi je trouve que c'est très intéressant à vivre. Nous prenons des décisions par consentement. On ne veut pas de minorité qui serait déçue, qui serait, laissée de côté. Donc on a une façon de prendre des décisions, et je trouve que là on voit tout d'un coup l'intelligence collective qui est en place en fait. On fait un premier tour, une question est posée. On demande si tout le monde l'a bien, la comprend, si on peut rajouter des choses.
3: Donc partage des informations.
9: Voilà, partage. Deuxième tour de table, comment on le ressent? Est-ce qu'on est bien avec cette proposition ou pas? Troisième tour de table, est-ce qu'on a des objections? Et ça, c'est important. Les objections doivent être, oui, ça va mettre en cause notre projet de départ, nos valeurs, mais on ne fait pas des objections pour faire des objections, parce qu'on a choisi une couleur de mur qui ne plairait pas aux autres.
3: Bien sûr.
9: Voilà, et puis, eh ben, on vote.
3: Donc, c'est dans ce processus-là, par étapes, qui conduit, je dirais, à chemin faisant, étape après étape, à consolider le projet et à consolider le groupe lui-même.
9: Tout à fait. Et à chaque début de réunion, on se rappelle une espèce de cadre de sécurité, l'écoute des autres. Il y a un certain nombre de rôles qui sont distribués, celui qui prend des notes, celui qui donne la parole, celui qui a la maîtrise du temps, et celui qui est même un peu, disons, l'ambianceur, entre guillemets, c'est-à-dire quand les débats partent un peu, ou dans l'agressivité, ou dans s'éparpillent. Donc je trouve que les réunions sont très riches. Elles se passent...
3: Les gens jouent le jeu d'une manière générale.
9: Oui. Elles sont vraiment...
3: Il se peut qu'il y ait des gens qui quittent le projet, mais c'est
9: non,
3: pour d'autres
9: pas
3: raisons.
9: Pour ces raisons, oui, d'accord. Oui. Il y a vraiment une bienveillance, je trouve, très importante à
3: et
9: cause...
3: Et agréable à vivre.
9: Voilà, et agréable à vivre. Et on espère qu'elle va se renforcer. Enfin, moi, j'ai assisté à des prises de décision où vraiment on se disait, oh, mais là, on a senti qu'on avait vraiment ensemble.
3: Au coude à coude.
9: Voilà, oui.
3: D'accord. Et alors, cher Astroma, bon, question générale, c'est votre rôle. Est-ce que cette exigence démocratique particulière, c'est une des conditions du bon aboutissement des projets, une des voies du succès, de la réussite du projet?
10: Oui, tout à fait. Et puis, c'est surtout. Ce qui va faire qu'ensemble, ça se passera bien ensuite aussi. Hein, parce qu'il y a la phase projet, où nous construisons, en quelque sorte, nous mettons nos idées ensemble, et il faut forcément arriver à donner à l'architecte, au constructeur, etc., un certain nombre de volontés communes. Donc ça, c'est pas évident, hein, c'est pas chacun pour soi, sauf sur un certain nombre de détails qui concernent son propre logement, bien évidemment. On peut se retrouver avec des individualités. Mais ensuite, pour le vivre ensemble plus tard, il est important aussi qu'une salle commune, mais on va faire des choses ensemble. On l'utilisera aussi parfois pour faire des choses qui ne me concernent que moi, qui ai envie,
3: faire quelque chose
10: avec des amis ou la famille, mais ça veut dire à tour de rôle, ça veut dire comment on organise tout ça. Donc de toute façon, ça reste un processus important. Ce qui ne signifie pas d'ailleurs que on élimine tout conflit possible. Hein. En général, très très vite dans les habitats participatifs, notamment quand il n'y a peut-être plus la phase d'enthousiasme sur on est ensemble pour se projeter, mais qu'il y a la phase un peu du vécu quotidien avec chacun ses soucis et sa vie un peu personnelle.
3: Une phase plus astreignante peut-être.
10: Voilà, oui. On va très très vite souvent on se crée une commission de conflit, on se crée des mécanismes pour résoudre des conflits. Ça se fait assez régulièrement, hein, c'est normal. Mais je veux dire, on le fait en interne. Je veux dire, moi, j'ai pas eu connaissance jusqu'à maintenant où le conflit finissait au tribunal.
3: C'est ça,
10: au sein d'un habitat participatif.
3: Un contentieux,
10: voilà. Mais par contre, il pouvait y avoir, y compris pendant la phase de construction, comme vous disiez tout à l'heure, moi j'ai connu des groupes où bien sûr il y a des gens qui repartaient. Le conflit étant ne pouvant pas être résolu, que ce soit d'ailleurs interpersonnel, ça peut exister,
3: oui,
10: c'est plus rare.
3: Sûr.
10: Mais ça peut être un conflit sur la façon dont se projette
3: bien
10: dans ce,
3: sûr,
10: dans ce futur habitat.
3: Au fur et à mesure que les décisions de fond
10: voilà.
3: sur la configuration...
10: Voilà, la grande difficulté dans l'habitat participatif, c'est de passer souvent du rêve à la réalité. Hein. C'est-à-dire, on se dit, on va mettre des sous, que ce soit d'ailleurs en tant que locataire ou en tant que propriétaire, de toute façon, on mettra des sous dans notre habitat. On va mettre des sous, mais moi, je rêve d'avoir l'idéal. Mais l'idéal, quand on se heurte à des contingences techniques, architecturales, réglementaires, administratives, ben, l'idéal, parfois, il faut composer. Hein.
3: Bien
10: il faut composer avec et il faut composer ensemble, comme l'a expliqué Monique, en se mettant d'accord sur quel compromis on va accepter entre nous.
3: Alors ça, on a bien compris ce processus, cette démarche. Alors, un des points les plus déterminants en cas de construction neuve, c'est le terrain, bien sûr. À Montpellier, la ville a décidé de réserver un lot pour l'habitat participatif dans chaque nouvelle opération d'aménagement, les ZAC, là, les zones d'aménagement concertées. Cette aide a été mise en œuvre déjà au Mascobado dans le quartier des Grisettes, à Clémencité, au passage Clémenceau, et à Terradora, la cité créative. Alors, comment ça s'est passé pour vous, là, cette entrée dans cette démarche facilitée par la ville pour l'attribution, oui. ce qui était bien sûr plus qu'important, d'un terrain?
9: Eh bien, on a répondu à un appel, à une manifestation d'intérêt de la métropole et d'ACM, le bailleur donc de Montpellier, où on s'est présenté devant un jury avec tout ce qu'on avait déjà mis en place. Et nous avons été retenus donc, pour le lot 5 de la ZAC Beausoleil. Ce, depuis 2023.
3: D'ailleurs, 5 ans après le démarrage du tout début du projet.
9: Tout à fait.
3: Très bien.
9: Et voilà.
10: Oui, il faut préciser d'ailleurs que les premiers projets là, que vous avez mentionnés, la délibération concernant ce principe qu'un habitat participatif par ZAC n'existait pas, par exemple.
3: Oui, bien sûr.
10: Ils se sont faits dans des conditions beaucoup plus difficiles. Ouais. D'ailleurs, c'est une des raisons d'être de l'association Écohabitons, qui existe depuis 2018, c'est souvent le plaidoyer auprès des élus pour essayer d'avoir des facilités en matière d'accès aux fonciers. Alors, grâce à cette délibération, sur Montpellier, c'est fait. Ça ne veut pas dire, par exemple, que sur l'Hérault, ailleurs, ce soit fait.
3: Hein. C'est une politique publique propre à la
10: voilà,
3: ville et à la
10: il
3: métropole.
10: Il faut continuer, essayer de convaincre des maires. On a réussi, par exemple, très très bien à Murviel, où il y a un projet, parce que la mairesse était particulièrement favorable. Mais ce n'est pas toujours
3: bien
10: facile,
3: sûr,
10: hein, parce qu'il faut savoir qu'à côté de ce type de projet où c'est les habitants qui, en quelque sorte, deviennent leurs promoteurs, c'est ce que dit la loi, hein, même si on a besoin de tous les professionnels du métier, bien sûr, de l'immobilier, ben, on a souvent face à nous, tout simplement, les promoteurs.
3: Bien
10: et
3: sûr.
10: Quand il s'agit d'acheter un terrain, je peux vous dire qu'on n'est pas... on n'arrive pas parmi les premiers avec ce qu'on a sur nos comptes en banque. Hein.
3: Bien sûr. Alors, vous avez évoqué, mais il est temps de préciser, Écohabitons. Alors, quel est le rôle d'association? Quelles sont ces différentes actions? Et puis, vous nous direz comment on peut vous joindre pour ceux des auditeurs
10: alors,
3: qui pourraient être intéressés.
10: Voilà, le rôle essentiel à côté du côté plaidoyer dont je viens de parler, on constitue en quelque sorte la fédération de tous les projets qui se font aujourd'hui sur ce territoire. Même quand un projet a un accompagnement complet, c'est le cas de la Folie Solidaire, c'est-à-dire c'est des professionnels qui vont être rémunérés pour accompagner le groupe. Il y a un tas de projets
3: dont nous avons parlé.
10: Voilà, c'est ça. Il y a un tas de projets, le mien par exemple, où c'est les membres de l'association qui considéraient qu'ils avaient suffisamment de compétences, soit eux-mêmes de par leur expérience passée, soit effectivement parce qu'autour de la table autour du groupe d'habitants, il y a aussi souvent des compétences.
3: Hein. Bien sûr.
10: On peut avoir un architecte qui vit dans un habitat participatif, on peut avoir des gens qui vont faire la comptabilité, qui vont nous gérer tout l'aspect financier, etc. Et dans ce cas-là, c'est vraiment de l'autopromotion, en quelque sorte. On se débrouille nous-mêmes, du moins pour encadrer et accompagner le projet. Les professionnels, on en a toujours besoin. Hein. On ne s'improvise pas architecte ou constructeur. Hein. C'est souvent le promoteur dont on limite effectivement l'intervention, et c'est surtout la commercialisation dont on limite l'intervention. Et c'est là où...
3: Là où il y a des marges, disons.
10: C'est là où Ecohabito... c'est là. Souvent 20% du prix quand vous entrez, quand vous avez un logement offert par un promoteur. La commercialisation, c'est souvent 20% du prix de votre logement. Donc là, c'est Ecohabito qui, en quelque sorte, association à but non lucratif, va faire en sorte qu'on a un tas de gens qui sont demandeurs aujourd'hui d'habitat participatif. On a ça dans nos listings. Et à partir de cela... il n'y aura pas de frais de commercialisation, si vous voulez. À partir du moment où le projet est monté, il y aura tous les autres frais.
3: On comprend logement. Mieux le montage et l'intérêt de la formule.
10: Voilà.
3: Il faut poursuivre, là, le temps, le temps passe. Alors, voyons de plus près, donc, Monique Maury, où en est le projet, là donc, 22 logements, c'est
9: 22
3: bien ça
9: logements.
3: Il y a encore des places.
9: Bien sûr, nous sommes prêts à accueillir encore une dizaine de foyers. Nous sommes 12 foyers. Et là, actuellement, on espère très vite un permis de construire. Nous sommes en lien donc avec l'architecte. Oui, on dirait quelques mois, là, oui.
3: D'accord. À l'automne, disons, avec quelque chose
9: voilà.
3: comme ça, quoi.
9: Voilà.
3: Très bien.
9: En automne, et puis voilà, les choses vont se dérouler. Il faut savoir donc que c'est ACM qui construit, hein, qui vend et qui loue. Donc nous avons aussi une structure à la Folie solidaire qu'on accueille différentes façons d'habiter, puisque nous avons du logement social, nous avons l'acquisition à la propriété en bail réel solidaire, c'est-à-dire on n'achète pas le terrain, mais on n'achète que notre appartement. Nous avons 7 appartements en coopérative et puis 3 appartements qui sont au prix du marché, on dirait.
3: Voilà. Donc une diversité de modes d'occupation,
9: tout
3: locataire, propriétaire et de coûts.
9: Et coopérateur.
3: On ne rentre pas dans les détails, mais on montre bien que ce n'est pas la formule obligée. Il y a cette diversité de formules et de diversité d'habitants, bien entendu. Alors,
9: je voulais juste dire un petit mot quand même sur notre désir d'être le plus accessible possible. Oui. Dans notre groupe, il y a quelqu'un qui est en fauteuil. Nous avons signé une convention avec le CLCPH, qui est le comité de liaison d'un certain nombre d'associations qui s'occupent du handicap.
3: Ça fédère plusieurs associations.
9: Et qui vont... Et déjà, nous ont aidés pour nous dire « n'oubliez pas ça, regardez ça, êtes attentifs à ça ». On s'est appuyé aussi sur ces savoirs-là, hein. C'est important pour nous.
3: D'ailleurs, d'une manière plus générale, mais vous l'avez dit, Gérard Stroman, cette idée d'aller chercher des compétences, qu'elles soient rémunérées, des prestations achetées ou vendues, ou qu'elles soient du fait de bénévoles dans un engagement de type associatif, ça aussi, me semble-t-il, se fait partie un peu des carburants là, de la marche des projets, là, Gérard Stroman, cette manière de tisser des liens.
10: Tout à fait, tout à fait. Et ensuite, c'est ce qui fait qu'à partir du moment, ces derniers temps, l'association permet à des gens qui démarrent avec aucune connaissance, aucune idée, ben, ils vont trouver chez ceux qui habitent déjà, ils vont trouver chez ceux qui sont en train de mener leur projet comme la Folie solidaire, ben, ils vont trouver un tas d'idées, un tas d'expériences. Et ils arriveront d'autant plus facilement à avancer.
3: Que l'habitant contribue à partager.
10: Voilà. Et à éviter des erreurs, à éviter des écueils.
3: Hein, et comme vous partage d'expérience et de pratique.
10: Tout à fait. On développe aussi, par exemple, des petites formations. Donc, c'est souvent l'occasion de formaliser un peu le partage d'expérience à une formation.
3: Alors, revenons à la Folie solidaire. Comment les personnes intéressées, là, parmi nos auditrices, peuvent-elles vous joindre? Il y a deux rendez-vous que vous allez nous proposer.
9: Voilà. Alors, il y a un rendez-vous le 10 juin à la brasserie Le Dôme, cours Gambetta.
3: Donc, c'est à l'angle de Gambetta et de l'avenue Clémenceau.
9: Tout à fait. Et donc, à 18h15, on va faire une présentation du projet.
3: Bien.
9: Et puis, nous utilisons, disons, gentiment, la permanence d'Ecohabito, puisque nous sommes aussi adhérents d'Ecohabito. Et donc, nous avons une permanence tous les deuxièmes mardis du mois, rue Durand, salle Galago.
3: Au 14, sauf.
9: Au 14, c'est
3: 14
9: ça.
3: Donc, voilà.
9: Et on peut aussi nous écrire à lafoliesolitaire@laposte.net. Et puis prendre contact avec nous, parce qu'il y a effectivement une procédure d'intégration. Il faut assister à 3 réunions complètes plénières, et là où on a toutes les informations qu'il faut.
3: Voilà les portes auxquelles on peut frapper voilà. aisément. Alors,
9: oui.
3: on arrive à la fin de l'émission. Alors, je vais vous demander l'un et l'autre quelles sont les idées reçues, les idées fausses hein, sur l'habitat, parce que vous avez certainement rencontré des choses qui se baladent, qui sont fausses. Alors, Monique, qu'est-ce qui j'imagine, peuvent vous agacer à force que ces bêtises soient répétées
9: Du style, moi, je veux être chez moi, mais qu'est-ce que c'est? C'est une secte, comme a dit Gérard, ou un kolkhoz. Mais non, on peut être chez soi et partager des choses comme la salle commune. Moi, je voudrais insister sur le fait que on peut avoir un logement plus petit que ce qu'on avait prévu, donc moins coûteux, parce qu'on a une grande salle où on peut réunir nos amis ou faire des...
3: Ou parce qu'on partage voilà. la machine à laver le linge, par
9: exemple. Exactement, et les chambres d'amis, et quand on reçoit la famille ou des amis. Donc voilà, l'idée qu'on peut vivre ensemble sans être dans une secte ou un kolkhoz.
3: Gérard, oui, même question pour conclure.
10: Oui, je démarre juste avec le fait que pour joindre Écohabitants, c'est un site, hein, écohabitants.org, et on y trouve tous les projets.
3: Ça, j'ai trouvé. Qu'est-ce que c'est? Quelles sont les réalisations? Quels sont les organismes ou associations d'appui? Tout ça, qui m'a beaucoup aidé. Moi, pour préparer l'émission, vous le trouverez.
10: Ces derniers temps, on fait monter en puissance un nouveau projet du côté d'Ovalie.
3: Oui. Hein.
10: Alors, ce n'est pas uniquement pour ceux qui aiment le rugby.
3: Alors, il y aura un lot réservé à l'habitat participatif avec la même formule d'appel à projet.
10: On est dans une ZAC et il y aura effectivement un terrain qui est réservé sur lequel on va se mettre à recruter effectivement des gens. Donc, comme j'ai dit, vous aimez le rugby, vous ne l'aimez pas, même si le stade est à 200 mètres.
3: Ça fait des clameurs les jours de
10: ça. Ça fait des clameurs le jour peut-être. Par contre, vous avez d'autres commodités à côté, hein, c'est un nouveau quartier. Mais alors, pour des idées fausses, moi, il y a quelque chose que j'ai découvert au fil des années et qui est un peu dû à notre succès. C'est-à-dire, certaines personnes qui arrivent à l'habitat participatif se disent, d'une part, ça coûte vraiment pas cher. Alors que malheureusement, lorsqu'on construit avec les matériaux,
3: le prix
10: de l'énergie, le pétrole, je vous en parle pas, etc. Aujourd'hui, ça aura un certain coût.
3: Bien sûr. Hein,
10: c'est pas parce que c'est de l'habitat participatif et qu'on se réunit.
3: Donc la réalité économique,
10: voilà.
3: Vous n'y échappez
10: c'est-à-dire,
3: pas.
10: C'est-à-dire, j'ai parlé de moins 20%, ben il reste 80%. Hein.
3: Bien sûr.
10: C'est-à-dire, on peut pas espérer, et même en logement social, y a des loyers en logement social qui sont calculés sur la base des revenus des personnes. Voilà, c'est évident, hein. Mais c'est pas gratuit. Et puis après, il y a quelque chose qui est pas gratuit non plus. Il faut s'investir.
3: Donner du temps.
10: Voilà, les gens qui pensent, on a une belle équipe, on a une association, ou on a des accompagnateurs. Moi, je suis le truc de loin et j'arrive.
3: Donc, donner du temps, de l'engagement.
10: Voilà. J'arrive le dernier jour et j'ai les clés de mon logement. Non, ça ne marche pas comme ça.
3: C'est pas comme ça.
10: Voilà,
3: il faut s'investir. Hein. Très bien. Alors, investissons au sens large, pas uniquement financier. Je vous remercie l'un et l'autre, Monique Bory et Gérard Stroman, et à une prochaine fois peut-être.
9: Merci.
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0: Venez, monsieur Wang, il ne faut pas que vous manquiez ce spectacle.
1: Et ensuite, vous connaîtrez la vérité.
2: Vous arrêtez vite, avant que je vous balance par la fenêtre en vous regardant rebondir.

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